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0: Bonjour et bienvenue dans l'univers de la santé mentale, ce monde passionnant et surprenant, miroir de nos peurs et nos méconnaissances. Après avoir parlé dans l'émission précédente des symptômes du trouble borderline, nous allons parler aujourd'hui des thérapies disponibles et des stratégies pour soigner ce trouble. J'ai le plaisir d'accueillir Madame Juliette Salles, psychiatre à l'hôpital Purpan de Toulouse. Bonjour Juliette, pouvez-vous nous présenter en préambule les différentes responsabilités que vous exercez en tant que psychiatre ?
1: Bonjour Michel, donc je suis psychiatre au Centre Hospital Universitaire de Toulouse, je suis professeur de psychiatrie, je dirige le service d'urgence psychiatrique de liaison et de crise du CHU, mais également une unité dédiée à la prise en charge des patients qui souffrent d'un trouble de personnalité borderline qui s'appelle Borderlink et qui propose une prise en charge de psychothérapie dialectique.
0: Igor Thiriez parle de trois croyances profondes, problématiques, dans le cas des personnes qui souffrent du trouble de la personnalité limite. Et la première, c'est la croyance « je suis vulnérable ». Qu'est-ce qu'il y a derrière ? Ça correspond à quoi ?
1: Cette croyance, elle peut être mise en regard en fait aussi de la peur de l'abandon. C'est l'impression qu'on va pas réussir à se débrouiller tout seul. Donc ça aboutit souvent à des relations fusionnelles. On a besoin de l'autre pour en fait avancer, mais aussi à un moment un sentiment de rejet, c'est-à-dire que quand on est trop dépendant de quelqu'un aussi, au bout d'un moment, on a envie de s'en séparer. Donc c'est toute l'ambivalence relationnelle dans ce trouble et qui est liée à ce sentiment de vulnérabilité.
0: Mais quand vous parlez de ces différents points, ça rappelle, je dirais, la théorie de Bowlby avec l'attachement insécure, l'attachement ambivalent. C'est des gens qui ont ce genre de difficultés aussi à la base.
1: La théorie de l'attachement, c'est une théorie théorie biologique en fait aussi qui est trans espèce surtout chez les mammifères. Donc c'est le fait qu'à un moment un animal quand il est petit va créer un lien avec ce qu'on appelle une figure d'attachement qui va l'aider en fait à se développer et à acquérir sa propre autonomie. Donc cette personne, cette figure d'attachement, elle va répondre aux besoins essentiels de l'individu, et si ces besoins ils sont satisfaits de façon cohérente, adaptée et répétée, l'individu va pouvoir prendre un peu de sécurité, s'éloigner progressivement de sa figure d'attachement, gagner en autonomie et aller explorer. En fait, ça c'est vraiment une théorie qui a été observée notamment chez les primates. Donc c'est pas quelque chose qui est purement humain. Il y a l'idée qu'en psychiatrie, les individus qui ont eu des difficultés d'attachement, parce que pour des raisons multiples, ils n'ont pas eu cette figure d'attachement un peu sécurisante. Et encore une fois, c'est pas forcément la mère, hein, ça peut être une autre personne qui peut faire figure d'attachement. Quand on n'a pas eu ça, on sait que c'est un facteur de risque de développer des maladies psychiatriques. Mais pas forcément le trouble de personnalité borderline, c'est un facteur de risque pour plusieurs maladies psychiatriques. Mais on peut imaginer que cette vulnérabilité, effectivement, elle fait appel à ça, à cette difficulté de s'autonomiser et à se sentir confiant dans ses capacités.
0: Le deuxième point de croyance ou de certitude, je dirais, qui est handicapante, surtout pour se rétablir, c'est « le monde est cruel ».
1: C'est effectivement une croyance qui est importante et qui fait frein souvent à la demande de soins. C'est-à-dire que la difficulté dans le trouble de personnalité borderline, c'est d'avoir une alliance thérapeutique. Et quand on a cette croyance forte, le monde est cruel, les gens vont m'abandonner, les gens vont me trahir, on a du mal à créer une alliance de soins et à rentrer dans une relation thérapeutique dont on sait que c'est ça en fait qui va aussi permettre des soins de bonne qualité et un rétablissement. Cette croyance, elle est aussi souvent fondée sur des éléments de réalité. On sait qu'il y a un lien en fait entre le développement de cette pathologie et le fait d'avoir vécu des événements traumatiques, des événements traumatiques dans l'enfance ou le début de l'âge adulte, en tout cas l'adolescence. Facteur traumatique étant vraiment vu au sens large, pouvant aller de agression sexuelle ou invalidation parentale ou carence affective ou également ça peut être du harcèlement scolaire. Donc vous voyez, c'est très très large en fait cette notion de traumatisme.
0: Effectivement, et ça je vois que c'est un point là quand j'interviens auprès de patients, c'est difficile d'expliquer que ce monde n'est pas cruel, le monde est simplement indifférent, les événements sont indifférents à ce qu'on veut, ou de ce qu'on souhaite, ou ce qu'on ne veut pas tout simplement. Mais c'est très dur à accepter cette incertitude. En réalité, le monde, on voit aussi qu'il y a aussi la croyance « je ne mérite pas d'exister ». Alors là, ça c'est fort.
1: C'est très fort, c'est une croyance qui peut être troublante et c'est vraiment ce qui nourrit à la fois le sentiment de vide et les conduites aussi suicidaires autodommageables répétées dans ce trouble. Et probablement c'est aussi lié à cette difficulté, on va dire, développementale de l'individu où pour construire son autonomie, on a besoin d'un certain niveau de validation de ce que tu fais c'est bien, ou enfin, des choses c'est pas bien, mais en tout cas d'avoir une forme de validation de ses émotions, de ses actions. Et ça, c'est aussi comme ça que l'individu se construit en disant bah, en fait, j'ai une maîtrise de ce que je fais. Et donc, en ce sens-là, je peux construire quelque chose. Et il y a, l'existence qui vient comme ça confirmer, en fait, ma propre personnalité, ma propre vision. Et c'est comme ça qu'on s'inscrit dans l'existence. Et quand il n'y a pas eu ça dans les premiers temps du développement, dans les relations avec les autres, on peut avoir cette croyance, je ne mérite pas d'exister, ou alors les autres s'en fichent de moi, ou je ne serais pas là, ça serait pareil, parce qu'il n'y a pas eu aussi ce niveau de validation relationnelle.
0: Et ça aussi, c'est un énorme frein, je dirais, pour oser s'engager sur d'autres choses, parce que je dirais, pour le rétablissement, il faut sortir de ses ornières. Donc c'est un énorme frein, un manque de confiance, et on reste, je dirais, dans ses habitudes. Et si on fait toujours la même chose, de la même façon, ça aboutit toujours au même résultat. Et je dirais, donc, ces trois croyances de base qui sont vraiment invalidantes, parce que souvent on a des certitudes, et ça peut être réconfortant, mais là, ça invalide. Ça va trop bien. On voit aussi que ces croyances sont accentuées par des types de raisonnement. Donc Igor Tiriez parle la pensée en tout ou rien.
1: Oui, la pensée en tout ou rien, ça va être cette idée de faire deux catégories, ce qui est bon, ce qui est pas bon, et de se dire qu'à un moment, il n'y a pas d'intermédiaire. C'est-à-dire que, on va tomber sur l'exemple typique, c'est les patients quand ils arrivent dans un service de soins, il va y avoir un soignant, ils vont surinvestir cette relation, pensant que vraiment lui est la solution à tous les problèmes. Donc vraiment un investissement massif dans la personne qui est bonne, qui est bienveillante, qui est celle qui va répondre à tous les besoins. Et d'un autre côté, il va y avoir des soignants, par contre, qui n'ont rien compris, qui sont nuls, et probablement qu'une des façons d'améliorer le trouble, c'est de dire que, en fait, c'est jamais noir ou blanc, c'est gris. Il y a peut-être des nuances de gris, ça c'est sûr, mais que le tout blanc, tout noir n'existe pas, et que dans chacun de nous, on a des qualités, des défauts, il va falloir faire avec. Et ça fait partie aussi du traitement.
0: Alors, cette capacité de poisonnant tout ou rien, je dirais quand l'humeur ou la partie morale de l'humeur fait que la personne, dès que son humeur se dégrade ou la partie morale de l'humeur, elle voit tout en noir. Et la personne surinterprète tout ce qui se passe et se dit le monde est contre moi, rien ne se passe.
1: C'est tout à fait ça.
0: On voit aussi dans les personnes qui souffrent, il y a certaines personnes qui souffrent de cette pathologie et pas d'autres. Dieu merci. Mais pourquoi certaines personnes souffrent de cette pathologie? Est-ce qu'on connaît les causes qui sont favorables, les terreaux? Qu'est-ce qui...
1: Alors, c'est une réponse un peu générique pour la psychiatrie. On n'a pas réussi à identifier des facteurs de risque précis génétiques, par exemple, mais on sait qu'il y a, il y a un facteur de risque génétique, même si on n'arrive pas à le décrire précisément. Ça, on le sait parce que quand quelqu'un dans sa famille souffre d'un trouble de personnalité borderline, on a soi-même plus de risques de développer cette maladie. Donc ça, on imagine qu'on a transmis quelque chose à ses enfants, probablement via les gènes, même si on n'arrive pas à les identifier. Et en fait, cette vulnérabilité génétique, donc on part pas tous avec le même risque, mais ça, c'est la vie, va rentrer en interaction avec un environnement. Donc c'est-à-dire que si votre risque il est compensé parce que vous êtes dans des conditions de développement hyper favorable, pas de stress, pas d'aléas de la vie, des figures d'attachement hyper soutenantes, pas de carences. Voilà. Bon, peut-être que ce risque il va être compensé, ou au contraire, si vous êtes dans un environnement qui est stressant, que malheureusement vous perdez un de vos parents, ou peut-être vous êtes harcelé à l'école, ou vous subissez une agression sexuelle, ou que vous êtes dans un contexte aussi global très stressant, ça peut être des gens qui grandissent dans des zones de guerre. Enfin, voilà. Donc on choisit pas l'environnement dans lequel on grandit, et ça va rentrer en résonance avec la vulnérabilité génétique, et c'est cette association qui fait qu'on développe la maladie.
0: Effectivement. Et on voit aussi qu'il y a la capacité à avoir des compétences pour faire face aux aléas de la vie. Je dirais comment surmonter les difficultés, comment s'adapter aux circonstances. aussi. Ça, c'est des compétences nécessaires, et quand on les a pas,
1: C'est effectivement, c'est ce qu'on pourrait, qu'on entend beaucoup derrière le concept de résilience. J'avoue qu'en médecine, on a un prisme, parce qu'on voit toujours les gens qui ont développé la maladie. Donc, c'est-à-dire, et on refait l'histoire en fait de qu'est-ce qui a pu dans leur vie faire qu'ils ont développé la maladie, et donc ils vont nous raconter les traumatismes, etc. Ça sera intéressant finalement, et c'est des études qu'il faut mener. Il y en a certaines aussi qui sont en cours, de prendre des individus, peut-être au début de leur vie, et de les suivre et de voir parmi ceux-là lesquels vont développer ou pas la maladie, et quels sont ceux qui ne le développent pas, et quels sont ces facteurs justement qui ont favorisé ce qu'on met derrière ce mot de résilience. Pour l'instant, on ne le sait pas trop encore.
0: Effectivement. Et par contre, est-ce qu'il y a un lien, je dirais direct, sur le fait, si on a eu des parents ou des proches, des grands-parents borderline, est-ce que ça accentue le risque? C'est pas d'une certitude d'avoir un trouble borderline, ou ça peut dégénérer sur un autre trouble, schizophrénique, trouble anxieux ou bipolaire.
1: L'association en fait des facteurs génétiques et des maladies en psychiatrie est très transverse. On n'arrive pas à se dire que parce qu'on a quelqu'un qui souffre de telle maladie, on va développer la même maladie. Donc souvent on interroge de façon assez large l'histoire psychiatrique de la famille, mais on sait que si on a quelqu'un qui souffre d'un trouble de personnalité borderline, on a plus de risques de développer ce trouble, mais on sait globalement plus de risques de développer des maladies psychiatriques au sens large, et d'autant plus que comme on avait aussi décrit, dans le trouble de personnalité borderline, c'est souvent des maladies qui s'associent. Donc on n'arrive pas à avoir cette spécificité pour dire ça va être tel ou tel trouble, on sait qu'il y a risque qui est global en fait.
0: Et je vois dans les groupes de parole, quand on discute entre nous, effectivement il y a toujours dans la famille, toujours quelques ancêtres qui avaient des comportements qui sortaient de la norme. Par contre, entre leurs comportements et les comportements qu'on subit, c'est vrai que ça peut être très différent.

0: et on peut pas revenir sur les éléments du passé parce qu'on n'a pas de machine à remonter le temps. Donc ça, c'est des fois difficile à entendre pour les gens, parce que c'est quand même une forme de cruauté un peu de la vie, mais elle est comme ça. Et mais ça, c'est pas une fatalité. Donc après, il y a des traitements qui sont validés pour le trouble de personnalité borderline. Il n'y a pas de traitement médicamenteux qui améliore les symptômes du trouble. Donc les traitements médicamenteux, c'est pour les maladies associées, mais pas pour le trouble en lui-même. Les traitements validés pour le trouble, ce sont les psychothérapies. Il y a des psychothérapies spécifiques en fait pour ce trouble.
1: Effectivement. Et je vois dans la liste de ce qui est proposé à faire en priorité, en acceptant que ça marchera plus ou moins, parce que je dirais, il y a une grosse variabilité dans la réception, je dirais, des psychothérapies. Il parle du fait d'apprendre à mieux communiquer, c'est-à-dire...
0: Dans le trouble de personnalité borderline, il y a ces difficultés relationnelles et notamment la difficulté à exprimer ses propres besoins et ses limites. Dans cette idée qu'on va soit devenir complètement fusionnel, à essayer de répondre 100% aux besoins de l'autre ou au contraire après être dans une forme de rejet massif. Et il y a à un moment des stratégies dans les psychothérapies pour apprendre à se positionner, à dire non, à exprimer ses propres besoins, ses propres limites, sans que ça soit fait de façon agressive.
1: Mais ça doit être assez délicat, parce que connaître ses limites, ça demande beaucoup de sagesse. Je dirais, parce que c'est bien de connaître ses limites, mais il faut aussi les accepter. Parce qu'entre ce qu'on souhaite faire, ce qu'on voudrait vivre, et se dire non, bah ça, même si t'as envie, mais... limité, est-ce que c'est un obstacle fréquent pour les patients ?
0: Ça peut être un obstacle dans l'idée qu'en fait, peut-être qu'on est on va être désirable et accepté par l'autre que si on n'a pas de limite et que voilà, on a envie de se présenter sous le meilleur jour et on se dit si finalement il voit mes défauts, il va pas m'accepter. Donc ça, ça rejoint en fait le tout ou rien, c'est-à-dire d'apprendre aux patients qu'en fait personne n'est parfait et que tout le monde est un peu dans cette zone grise et que d'exprimer un moment un besoin, une limite, c'est pas problématique, c'est juste quelque chose qu'on partage tous. Et donc ces psychothérapies, elles sont là aussi pour apprendre ça aux patients.
1: Il y a aussi un point qui semble important, c'est apprendre à mieux tolérer sa détresse. C'est pas évident de tolérer la souffrance. Comment est-ce qu'on peut faire ça ?
0: Alors c'est un module donc de la thérapie dialectique qui est intéressant. Parce que dans le trouble de personnalité borderline, il y a beaucoup de conduites auto-dommageables et de conduites suicidaires qui font la gravité de cette maladie. Et donc l'idée, c'est vraiment de. Alors c'est vrai que la tolérance à la détresse, le mot est troublant peut-être de se dire, mais c'est surtout d'avoir des stratégies quand on sent cette détresse, de pouvoir avoir d'autres stratégies que des comportements auto-dommageables. Donc c'est en fait c'est vraiment cette thérapie, elle est basée sur des principes très simples et très pragmatiques. C'est qu'est-ce que je fais en fait quand je me sens complètement débordée par cette détresse. Et donc il y a vraiment des acronymes qui aident la personne à trouver des stratégies, comme l'acronyme STOP, c'est-à-dire voilà, on s'arrête, on réfléchit, on observe, on fait de la pleine conscience. Donc ça leur apprend à avoir des stratégies très opérationnelles en fait quand ils ressentent ce type d'émotion.
1: Effectivement. Et là, je dirais, la pratique de la relaxation peut être intéressante, puisque la relaxation, bah, comme le dit bien le terme, c'est fait pour diminuer le stress physique ou psychique. Donc si on réussit à apprendre à connaître tout un ensemble d'exercices, je dirais, et qu'on sait les utiliser au bon moment, eh ben, on peut éviter que la détresse monte, jusqu'à arriver à des paroxysmes, ce genre de choses. Je dirais un peu la relaxation, c'est un peu l'aspirine du mal-être, du stress.
0: La relaxation et la pleine conscience, c'est vraiment un module essentiel de la thérapie, justement de cette thérapie dialectique. Il y a tout un module de pleine conscience et qui après se retrouve en fait de façon transverse dans les autres modules. Donc la pleine conscience, mais je sais que vous la pratiquez, donc peut-être vous pouvez nous en dire deux mots aussi, mais en tout cas pour les patients, c'est essentiel d'avoir cette pratique de pleine conscience.
1: Alors, la pleine conscience, derrière ces termes, il y a plusieurs choses. C'est une façon d'enseigner la pratique de la méditation. Mais là, ce qui est le plus important, c'est de savoir finalement, c'est d'acquérir une compétence particulière dans laquelle on est capable à chaque instant de sa vie de percevoir tout ce qui se passe à l'intérieur de nous pour être à l'écoute de soi-même, aussi tout ce qui se passe à l'extérieur de nous, mais en restant bienveillant. Alors bienveillant, c'est-à-dire sans rajouter de jugement, sans rajouter de commentaires, sans mettre de

0: balance qui dit c'est bien, c'est mal, c'est génial. Et bah, si on ne fait pas de jugement, si on ne dit pas c'est génial ou c'est truc, bah, bien sûr, derrière, il y a beaucoup moins d'émotions qui s'élèvent. Même si on a énormément de pensées automatiques, comme on les constate, mais on ne rajoute pas ces commentaires, parce qu'une émotion, c'est juste l'aboutissement de toute une série de cognitions. Et si à la fin, bah, on compare ce qui se passe par rapport à notre monde idéal, bah, c'est rarement, les choses se déroulent généralement comme on veut. Il y a un écart, et l'écart, bah, se mettait soit sous de la détresse, pff, a vraiment pas de chance, ou c'est insupportable, c'est pas normal, et c'est la colère. Et ça, c'est pas une fatalité. Moi-même, ça fait quoi, 18 ans que je la pratique, je l'enseigne auprès de personnes qui souffrent de troubles, et c'est, bah, ça fonctionne. C'est juste un entraînement mental qui permet ce qu'on appelle de défusionner avec ses pensées. Et défusionner, alors c'est pas déréaliser, c'est pas kuna matata mes pensées, mais c'est simplement les tenir à bonne distance. Pas leur accorder trop d'importance. Parce qu'il y a des phénomènes quand même qui sont cocasses. Quand quelqu'un parle, quand il agit, on a toujours un fil qui dit c'est bien, c'est pas bien, c'est pas raisonnable, il exagère, il sous-estime. Mais quand c'est nos pensées, alors là c'est fabuleux, on les prend comme argent comptant, pas le moindre fil, c'est la vérité de la vérité de la vérité. Et bah après, bah ces pensées automatiques bah nous mènent totalement par le bout du nez. Donc en s'asseyant tous les jours, en faisant quasiment aucun effort, quand on pratique, contrairement à ce que croient beaucoup de gens, il est absolument pas nécessaire de se concentrer. C'est même contre-productif. Donc on a une attitude très neutre, une sorte d'observateur bienveillant. Et ben on peut développer cette capacité tout au long de la journée. Par contre, faut pas croire que c'est parce qu'on médite qu'automatiquement on saura faire ça toute la journée. Parce que si on médite, ok, on s'entraîne à avoir cette attitude, mais après on reprend ses habitudes dans la journée, eh ben on fait que reproduire ce qui nous a amené dans ces difficultés. Donc il faut aussi dire, ok, je médite, mais dans la journée, j'essaye d'avoir la même attitude que lorsque bah, je suis assis sur le coussin. Ça, c'est un point important. Et le fait de pratiquer la relaxation, qui est quelque chose de curatif, la méditation, c'est quelque chose de préventif. Plus on médite, moins on a besoin de faire de relaxation. C'est très fort. Et je ne saurais que recommander aussi de faire en parallèle les fameux tableaux de Beck. On apprend d'avoir des pensées alternatives. Et les trois, bah, ça change totalement sa relation à ses pensées automatiques. Donc ça change la production, la durée, l'intensité des émotions. Bah, c'est pas une fatalité. On n'est pas né comme ça. C'est juste un conditionnement et on peut modifier ce conditionnement.
1: Alors, en tout cas, j'ai relevé que vous parliez des colonnes de Beck, donc qui sont dérivées des thérapies cognitives et comportementales. Et justement, cette thérapie dialectique, elle est juste aussi dérivée de ces thérapies cognitives et comportementales. Et c'est des thérapies qui ont vraiment une approche très pragmatique et qui donnent aux patients des outils.
0: Absolument. Et ça, je vois sur le parcours de soins, c'est ce qui m'a manqué cruellement au début, c'est d'avoir des outils pratiques. Parce que comprendre le pourquoi du pourquoi, c'est passionnant, c'est intéressant, mais à la fin, que fait-on? Et ça, s'il faut jamais oublier, je dirais de chercher des solutions. Il y avait un sage oriental qui disait, quand t'as une flèche dans la cuisse, est-ce que ça vaut la peine de savoir qui a envoyé la flèche, pourquoi et comment il a fabriqué l'arc, ou est-ce qu'il vaut mieux que t'arraches la flèche, tu te mettes à l'abri, tu te soignes? Voilà. Il y avait aussi, on voyait, apprendre à mieux réguler ses émotions. Donc ce qu'on a évoqué est, fait partie des moyens, mais est-ce qu'il y a d'autres moyens, j'imagine, de réguler ces émotions?
1: Pour réguler ces émotions, la première des choses, c'est d'apprendre à les identifier. Parce que l'apprentissage des émotions, c'est en fait développemental, encore une fois, chez l'enfant. On considère qu'à partir de l'âge de 8 ans, l'enfant arrive à identifier correctement ses émotions, dans une panel d'émotions un peu large. Donc ça vient pas comme ça, et on voit qu'il y a tout un apprentissage quand les enfants sont pas bien, on leur dit tu es en colère, tu es triste, ou on essaie de leur apprendre déjà de les nommer, de les identifier et d'arriver à dire qu'est-ce que ça fait dans leur corps, ces émotions qu'ils ressentent. Si on est dans cette idée que ce qui fait un peu le terreau de ce trouble, c'est de pas avoir eu cette phase mal ou peut-être difficilement d'identification d'émotions, la première des choses, c'est de faire cet apprentissage. de s'assurer que tout le monde sait bien comment on se sent quand on est en colère, comment on se sent quand on est triste, et des émotions qui sont un peu plus complexes et intriquées. Donc la première des choses, c'est d'apprendre les émotions, d'apprendre à les nommer, et après ça va être d'apprendre à les réguler, et donc ça avec des stratégies d'identification, et puis après des stratégies aussi qui peuvent passer soit par le corps, soit par d'autres médias en fait de régulation.
0: Exactement. C'est dommage qu'on m'ait pas expliqué ça plus tôt, parce que pour moi les émotions c'était quelque chose uniquement perturbateur, et je voulais pas en tenir compte, je voulais complètement les dénier, j'étais toujours dans l'action, toujours dans le futur. Oui, j'étais dans le déni total, j'avais des émotions et ce genre de choses. Et ça m'a coûté cher à la fin. Voilà. Après, il y avait les croyances profondes invalidantes. C'est quoi Est-ce que vous avez des exemples?
1: Les croyances profondes invalidantes, c'est vraiment ces croyances qui sont un peu héritées de à la fois ce qu'on a vécu, ce qu'on a subi, et donc qui vont en fait arriver de façon automatique. Je mérite pas d'exister. Je suis vulnérable. C'est celle qu'on avait décrite tout à l'heure. Une thérapie qui s'appelle la thérapie des schémas. Donc c'est une thérapie qui est basée sur le fait que justement ces croyances, on va les acquérir dans les premiers temps de la vie, c'est des schémas précoces inadaptés, on les appelle, et en fait on va les déconstruire, et c'est des thérapies qui sont basées souvent sur des jeux de rôle où en fait on rejoue en fait des scènes, y compris en se remettant un petit peu dans la peau de quand on était enfant, pour essayer de les retravailler différemment avec des figures parentales ou autres, pour essayer de retravailler ces schémas. Donc ça c'est un autre pan de thérapie qui est aussi validé en trouve, qui est probablement des fois un peu plus complexe à mettre en œuvre, mais qui s'appelle la thérapie des schémas et qui va aller aussi cibler ses croyances.
0: Effectivement, je vois quand j'interviens avec des personnes en difficulté, j'essaie de les sensibiliser sur le fait qu'on a plein de certitudes. Donc pour moi, certitude, c'est quelque chose qu'on croit comme vrai, qu'il y ait des preuves ou pas, on a plein de certitudes. Donc les certitudes, je leur dis attention, faites attention, certaines sont réconfortantes, mais elles peuvent être limitantes aussi. Et je trouve que c'est un travail assez important et délicat de faire le tri dans tout ça, de ces certitudes qui peuvent nous rassurer ou extrêmement nous limiter et nous bloquer dans des situations et nous empêcher de nous rétablir. Mmh. On arrive à la fin de l'émission et je suis vraiment très heureux d'avoir eu cette discussion avec toi, Juliette. Moi, je retiens certains points qui sont importants. D'abord que pour se rétablir, il faut acquérir des compétences. C'est ce qu'on a cité là pendant une vingtaine de minutes. Et aussi que ces capacités, elles sont très utiles aussi pour les autres troubles. Et souvent, lorsque j'intervenais il y a quelques jours, on disait oui, c'est bon, ok, c'est bon pour les gens qui ont des troubles psychiques. Mais honnêtement, les gens qui n'en ont pas, ça leur ferait du bien aussi de gérer leurs émotions, leur confiance et ce genre de choses-là. Voilà. Et aussi un deuxième point, donc effectivement, les médicaments, oui, ils sont utiles, mais ils sont utiles à la marge. Et là, je dirais que c'est un gros travail, je dirais sur soi. Alors c'est passionnant, ça prend du temps, mais c'est absolument passionnant. Et il ne faut surtout pas être passif, comme lorsqu'on a une pneumonie. C'est vrai que vous avez une pneumonie, prenez des antibiotiques, vous reposez et ça repart automatiquement. Avec les troubles psy, ça ne marche pas du tout. Et ça, on ne me l'avait pas expliqué, ça m'a coûté beaucoup d'années. Il faut apprendre plein de choses sur la maladie, apprendre des compétences et après apprendre à les mettre en œuvre. Et ça demande un travail relativement long. Donc il faut être proactif et ça demande aussi du soutien. Donc c'est extrêmement important aussi de trouver du soutien parce que comme la démarche est longue et qu'il faut faire plein d'essais avant de trouver qu'est-ce qui m'est efficace actuellement, vu où j'en suis dans mon parcours, le faire seul, c'est pas évident. Donc vraiment, je conseille aux gens de bien s'appuyer, faire une bonne alliance thérapeutique avec les psychiatres, avec le psychologue. L'alliance thérapeutique, par exemple, c'est surtout ne pas masquer des informations. Parce que ça, c'est le pire, parce qu'après, ça met déjà, pour un psychiatre ou psychologue, ils ne lisent pas dans notre tête. Donc si en plus on masque des informations, vous rendez leur travail extrêmement ardu, qu'il est déjà pas mal.

souhaite vraiment remercier chaleureusement Juliette, psychiatre et responsable entre autres des urgences psychiatriques à l'hôpital Purpan à Toulouse, François Berchenko à la régie et Thomas Delafosse à la production. Cette émission a été préparée par l'association ESMF Entraide Santé Mentale France à partir d'un document de Igor Tiriez. 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

0: bien, bonjour à toutes et à tous. C'est Nathan Doyen du CIRASTI Occitanie. Vous écoutez le podcast PostaScience. Et aujourd'hui, on va partir à la rencontre d'un nouveau monde, celui des mathématiques. Alors, les mathématiques, c'est une discipline qui existe depuis 1800 ans avant Jésus-Christ, qui est née avec la naissance de l'écriture aussi, qui s'est ensuite développée un peu partout dans le monde. On peut notamment noter qu'il y a eu des gens connus comme Al-Khwarizmi, qui a créé les équations avec X et Y dans les années 780 à peu près. Ensuite, il y a eu Thalès, Pythagore, qui ont fait des théorèmes sur la géométrie. On peut aussi noter Fibonacci, donc le fameux nombre d'or qu'on peut retrouver un peu partout. Et si je vous parle de tout ça, c'est parce qu'aujourd'hui, on va parler des maths en scène. Donc, c'est une association qui a été fondée en 2016, qui regroupe des passionnés, des amateurs de jeux, des chercheurs, des enseignants et des étudiants passionnés de maths, pour faire découvrir et rendre public ce que c'est que les mathématiques à travers des festivals, des événements et des animations. Et pour m'accompagner aujourd'hui, je reçois Simon et Marie de l'association. Donc bonjour à vous deux.
1: Bonjour. Bonjour.
2: Enchanté.
0: Comment vous allez aujourd'hui?
3: Ça va très bien, merci.
1: Ça va, un petit peu impressionné par le podcast, mais
0: c'est votre première fois, c'est pour ça. Alors, est-ce que vous pouvez un peu nous parler de qui vous êtes, vous, de ce que vous faites dans l'association?
1: Alors moi, du coup, je suis Marie. Je suis arrivée dans l'association Les Maths en Scène en septembre de l'année dernière, donc 2025. Je suis arrivée pour un poste de médiatrice scientifique. Et du coup, c'est un poste sur lequel j'ai quand même des tâches assez variées qui vont de la conception à l'animation, planification, logistique, etc. Voilà.
0: Donc c'est assez varié, tu touches un peu à tout.
1: Voilà.
0: Et toi, Simon?
3: Moi, je suis arrivé aussi récemment, il y a 4 mois, parce que je suis en service civique. Donc c'est un poste court. Là, je vais aussi arrêter dans 3 mois. Et du coup, en tant que service civique, j'ai des missions un peu touche à tout, de petites mains qui aident un peu à toutes les tâches d'animation, de coordination de projets et de réalisation de petits gadgets pour des ateliers, par exemple.
0: Okay. Et pourquoi vous avez rejoint les maths en scène? Qu'est-ce qui vous a poussé dans cette association?
1: Alors, pour ma part, je savais que je voulais faire de la médiation scientifique déjà à ce stade-là, quand j'ai postulé aux maths en scène. Et en fait, ce qui m'a plu, c'était pouvoir aussi partager en tout cas mon goût pour les maths. De manière plus ou moins interdisciplinaire, les maths en scène mettent un petit peu en avant aussi l'accès au numérique, le croisement entre les arts et les sciences, etc. Et en fait, voilà, cette vision un peu des maths, un peu hors du cadre scolaire tel qu'on a l'habitude de l'entendre, me plaisait beaucoup.
0: Donc c'est pour découvrir une nouvelle façon de faire?
1: Exactement.
0: Et toi, Simon?
3: Moi, c'est un peu plus dans un cadre d'orientation, on va dire, parce que moi, j'ai fini un master de physique-chimie l'année dernière. Et du coup, j'ai eu un peu ma première recherche de travail en début d'année scolaire 2025. Et sachant toujours pas trop quoi faire, tout ça, je me suis posé la question de faire de la médiation scientifique. En tout cas, c'était un domaine qui m'intéressait bien et que j'avais envie d'essayer. Et la manière où je me suis dit comment essayer ça sans m'engager à long terme ou quoi, c'était de faire un service civique à aider à s'engager dans une association de médiation. Et donc c'est comme ça que je suis rentré ici.
0: Et quand vous êtes projeté dans le travail, vous vous êtes dit que c'est... Enfin, est-ce que ça ressemble à ce que vous faites actuellement ou c'est totalement différent de ce que vous pensez que ça allait être?
1: Je pense que l'ensemble des tâches me paraît plus varié que ce que je pensais que ça allait être. Mon expérience précédente dans un poste de médiation, j'étais vraiment sur de l'animation avec un petit peu de conception et j'avais pas toute la partie gestion, construire un projet et l'amener jusqu'à la réalisation, et que du coup c'est quand même quelque chose qui prend beaucoup de temps aussi, par exemple la recherche de financement, postuler à des appels à projets, etc. Donc je savais qu'il y en aurait, mais je pensais pas que ça demanderait autant, je pense, de temps.
0: Parce que du coup là, par rapport à ton travail d'avant, t'as découvert tu faisais pas tout de A
1: non.
0: à Z.
1: J'étais vraiment sur le travail précédent. J'étais OK des savoirs en médiation face public. Et du coup, la majorité de mon temps, c'était vraiment de l'animation face public.
0: Okay. Donc là, tu as découvert l'autre côté, celui de la préparation.
1: Voilà. Exactement.
0: Et toi, Simon?
3: Moi, du coup, je savais à la fois pas trop à quoi m'attendre précisément parce que j'avais jamais exercé. Mais en même temps, c'est exactement ce à quoi je m'attendais, ou en tout cas ce que j'avais envie d'expérimenter, quoi. À la fois, là, j'ai la chance sans être médiateur, de toucher à toutes les phases de ce dont Marie parlait, de à la fois effectivement de l'animation qui est peut-être le cœur, on va dire, le plus évident quand on pense à la médiation scientifique, mais à la fois à toutes les tâches de préparation, de coordination de projet, tout ça. Donc moi aussi j'ai l'occasion d'un peu toucher à tout et c'est intéressant.
0: Okay. Et comment il s'organise votre travail ? Parce que je ne sais pas trop si vous êtes en duo ou en équipe.
1: Alors il y a des projets sur lesquels on travaille en commun et d'autres projets sur lesquels en fait on partage pas trop. Sur les projets qu'on a en commun, en général c'est plutôt une personne qui va prendre la logistique et l'autre qui va venir en support sur la conception et la médiation et inversement.
0: Okay.
1: Et sinon il y a des projets où Simon est pratiquement autonome en fait finalement pour les gérer de A à Z où moi j'aime bien entendre ce qui se passe mais voilà j'ai pas de
0: t'interviens pas
1: j'interviens pas voilà
3: ouais, ou souvent ce qui va se passer c'est qu'il y en a un qui est un peu vraiment entre guillemets en charge ou en tout cas qui va piloter le projet et l'autre qui s'il y a besoin d'aide s'il y a une date où quelqu'un n'est pas disponible et ben on va pouvoir venir animer à sa place ou parce qu'on a toujours une vision globale de ce que tout le monde fait.
0: Ok, oui. Ouais. Et vous faites appel à des gens extérieurs pour animer ou c'est que à l'intérieur?
1: Aussi, bah en fait c'est une association qui compte aussi pas mal de bénévoles sur lesquels on peut compter quand même sur certains événements. Enfin bénévoles et aussi en fait les membres de l'asso et du bureau, donc la présidente qui est Ouria La France aussi, qui a des missions d'enseignement, enfin qui est enseignante. Et en fait la plupart des bénévoles qu'on a dans l'asso sont soit enseignants-chercheurs, soit enseignants du primaire au secondaire. Et du coup, c'est des personnes qui vont pouvoir venir en support sur leur temps de vacances, de week-end, etc. Et voilà, animer aussi et même accompagner dans la conception parce qu'en fait, dans l'association, on travaille beaucoup avec les publics scolaires et que c'est toujours chouette de pouvoir échanger avec des enseignants qui...
0: Du coup, j'imagine bien qu'ils ont un côté que vous n'avez pas forcément. D'ailleurs, on va parler un peu plus de l'asso, du coup. C'est quoi les engagements des maths en scène ?
1: C'est de faire découvrir, je dirais, tu pourras compléter ainsi, de faire découvrir les maths, mais quand même avec beaucoup la notion de plaisir aussi, essayer de déconstruire parfois l'appréhension que peuvent avoir certaines personnes vis-à-vis des mathématiques, et aussi en fait de montrer que les mathématiques elles existent partout et que on les voit pas forcément parce qu'on sait pas les nommer ainsi quand on les voit, mais voilà, je pense qu'on... Voilà.
0: Et t'aurais quelques exemples, justement, où on se dit pas, tiens, ça c'est des maths?
1: Par exemple, je pense que... Moi, j'aime bien faire l'approche mathé-art, parce que j'ai une formation aussi de prof de danse à côté, et j'aime bien pouvoir, en fait, montrer aussi des chorégraphes, des musiciens, etc., qui auront travaillé en s'intéressant aux mathématiques, ou ça peut être, par exemple, là, on a un projet qu'on a beaucoup développé, enfin qu'on a développé sur l'année 2025, qui est sur l'esprit critique et les mathématiques, où on regarde comment les maths peuvent nous aider à avoir un outil de lecture pour comprendre des phénomènes sociétaux, et en fait ça peut passer par comprendre ce qui est un algorithme de recommandation et comment ça fonctionne. Ça peut aussi essayer de comprendre c'est quoi nos biais vis-à-vis des probabilités, etc.
3: Le vote, comment on fait
1: les biais statistiques, etc. Ouais. Donc
0: vraiment partout où on se dit pas...
1: Oui, voilà.
0: Et aussi, t'as parlé de la méthode Mater, c'est ça?
1: Ouais.
0: Tu peux nous y expliquer un peu ce que c'est?
1: Je vais parler en mon nom et pas forcément en nom de l'asso parce que je pense qu'on n'a pas forcément tous les mêmes approches à l'intérieur de l'asso et qu'on apporte un petit peu notre touche personnelle quand on fait ce type d'animation. Moi, j'aime bien travailler avec la danse parce que j'ai l'impression que aussi passer par le corps, ça permet d'avoir une autre appréhension que les maths peuvent paraître des fois très... Enfin, il y a un besoin d'abstraction qui est nécessaire dans les maths, mais que voilà, qu'il y a des personnes qui peuvent être peut-être visuelles et passer par la projection d'images, etc. Et que moi, mon canal, mon biais, on va dire que c'est le corps, la forme du corps, la position du corps dans l'espace, etc. Et je sais pas, par exemple, la dernière animation que j'ai fait en mathé, c'était avec une classe de CE1. Et je les ai amenés juste à explorer ce qu'était la spirale, comment elle se définissait mathématiquement, où est-ce qu'on la voyait dans les arts. Et après, on est passé par un temps dans le corps, en mouvement dansé, et d'essayer de comprendre ce que c'est une succession dans un corps, de voir comment est-ce qu'on peut se déplacer, comment... Je leur ai montré un petit peu aussi un algorithme qui avait été construit par un des médiateurs précédents qui permettait de faire une spirale sur un quadrillage. Et du coup, comment est-ce qu'on arrive à se déplacer en suivant aussi des instructions et en fait être nous-mêmes les exécutants d'un algorithme algorithmes, etc. Il y a des chorégraphes, Anne-Thérèse de Kersmaker par exemple, qui avait beaucoup travaillé sur ça et sur voilà, comment des instructions peuvent permettre de construire un espace dansé.
0: Ça marche. Et, du coup, on va revenir un peu sur l'asso. Pour diffuser les maths, elle intervient comment ? Enfin, c'est quoi ces méthodes, ces pratiques ?
3: Je dirais que la grande majorité, comme a commencé à dire Marie, c'est auprès de scolaires, où en fait, ça va aussi dépendre vachement des projets qu'on fait et de qu'est-ce qu'on va animer. Mais il y a beaucoup de choses qui se font où nous, on va se déplacer dans les classes. Ça c'est quand même quelque chose d'important. Tout ce qu'on disait sur un de nos projets qui s'appelle Passeport pour l'art, ou qui est ce lien dont Marie parlait entre art et maths, et ben ça c'est nous qui allons dans les écoles faire une séance, prendre un créneau d'une heure, deux heures avec les enseignants. Mais ça nous arrive aussi que ce soit les classes qui viennent vers nous. Ça a pu se faire par exemple pour le festival qu'on avait organisé en mars, qui est un des gros projets de l'association, et où là pour le coup on a eu deux jours où c'est les classes qui venaient dans une salle à Castanet qu'on avait réservée. Voilà, et ensuite il y a déjà, moi c'est le projet où je suis le plus ancré moi, et où en fait il va pas y avoir de lien direct. C'est ni nous qui allons aller chez eux, ni eux qui vont chez nous. C'est plus à distance, où on leur propose des activités et ils les font de leur côté, par exemple.
0: Et t'aurais des exemples
3: de... moi le projet sur lequel je travaille le plus, c'est un projet qui s'appelle Éloquence, et donc qui est un concours d'éloquence scientifique. Donc on propose aux élèves, on leur donne des à travers toute la France, on leur donne une liste de questions scientifiques qui sont très ouvertes, et le but c'est qu'ils ils doivent mener une démarche scientifique et écrire un discours pour répondre à leurs questions. Et donc ça pour le coup c'est dès décembre, eh bien ils avaient leurs questions et ils réfléchissaient de leur côté. Donc nous on n'avait pas d'interaction directe avec eux. Mais tout ça c'est sous forme d'un concours, et donc c'est que le jour de la finale où ils vont nous présenter leur discours.
1: Okay. Voilà. Ouais. Si je peux compléter ton travail quand même sur Éloquence, il y a quand même un gros travail de ta part de mise en contact, parce qu'en fait chaque élève est associé à un référent scientifique qui doit contacter, donc en général ça se fait par mail, et du coup il y a quand même ton travail de mise en contact de chaque élève avec un référent scientifique qui peut être un chercheur ou un médiateur, etc., qui pourra accompagner l'élève dans sa démarche de recherche de ressources, etc., pour construire un discours
0: pour ne pas le laisser tout seul.
1: Qui soit assez cadré.
3: Oui, et puis avoir un lien avec un professionnel des sciences. Là, c'est à niveau collège-lycée, c'est aussi un passage très important en termes d'orientation. Et du coup, c'est aussi un outil pour leur parler des métiers des sciences, des métiers de la recherche, de l'enseignement, tout ça. Et donc, avoir ce contact direct avec des professionnels, je trouve que c'est vraiment une chance qu'on leur apporte. En tout cas,
1: Ouais, puis ça se matérialise aussi par un moment de rencontre où... les élèves vont faire ce discours vraiment. Enfin, ils vont être amenés à faire ce discours du coup devant un jury, et voilà.
3: Ouais. Et puis c'est à la faculté, c'est à l'Institut mathématique de Toulouse, donc c'est sur un campus universitaire, donc c'est aussi marrant d'amener les élèves là-bas dans ce contexte.
0: Je me doute la grandeur, le changement.
3: Oui, c'est ça. Ça se passe dans un amphi. Souvent, ils ils sont jamais rentrés dans un amphi avant. Donc ouais.
0: Et vous faites ça à niveau national
3: ou ce concours-là, il est national, où on propose, je crois que c'est en septembre, où on envoie à tous les collèges, lycées de France.

0: nationale et ils se font une finale que l'Académie de Paris, l'Académie de Poitiers. Oui. Ils se font qu'une finale entre eux, qui est ça, c'était en mars, ça s'est déjà passé. Et ensuite, il y a une finale nationale où là, c'est tout le monde vient, tous les finalistes viennent à Toulouse. Et là, il y aura un grand gagnant.
1: Parce que du coup, ça a été lancé de Toulouse la première fois.
0: C'est
1: et
0: ça.
1: Après, ça s'est développé.
0: Exactement.
1: Du coup, on regroupe tout ici.
0: Ouais.
1: Okay. Et du coup, c'est, oui, vous avez parlé tout à l'heure du festival. Vous pouvez nous en dire un peu plus sur ce que c'est ?
2: Ouais, donc le festival qui se déroule au mois de mars a quand même plusieurs dispositifs en place. Donc on va dire que le cœur du festival, en fait, c'est il se déroule sur un week-end où en fait sur trois jours il y a deux journées pour les scolaires où les classes qui se sont inscrites viennent faire des ateliers sur une demi-journée. Chaque classe a trois ateliers sur sa demi-journée et une journée le samedi qui est ouverte au grand public, où là c'est plus du flux continu autour des stands, mais on regroupe plus de 50 animations différentes. Donc d'un point de vue logistique, ça c'est vraiment le gros cœur. Mais il y a d'autres événements à côté, avec des rencontres plus... par exemple, à l'Eureka Café, on a fait une rencontre pour présenter, où certains médiateurs ont pu présenter leurs animations au public, plutôt de professionnels, d'enseignants, etc. Autour d'un apéromat. Il y a aussi eu une projection d'un film. Les classes, parce qu'on a eu beaucoup de classes inscrites cette année, par exemple, celles qui étaient vraiment proches de Castanet, là où est basée l'association. On est allé les voir plutôt que les inviter au festival parce que on n'avait plus de place. Pour eux, qu'est-ce qu'on a fait d'autre
0: à Bordeaux, c'était dans le festival.
2: Oui, c'est dans le cadre aussi de ce festival.
0: On s'est déplacé sur une journée complète, là, un peu loin, du coup, plutôt à Bordeaux, où on a fait une journée entière avec tout un collège, où on a vu quasiment tout un collège, en fait. On a vu toutes les classes sur toute la journée.
2: Et du coup, dans les animations qui sont présentées, nous on présente des animations, mais du coup, on a aussi des personnes qui viennent du Luxembourg, de la MMI, de la Maison des Maths, de Lyon, des enseignants aussi qui ont envie de présenter une animation qu'ils ont connue par les maths en scène ou par ailleurs.
0: D'autres associations de médiation qui, pareil, à l'échelle nationale, où on a. Pareil, on a lancé un appel à projet de si vous voulez venir animer un atelier, y a aussi, c'est comme ça que tout le monde est venu. Et ce que disait Marie, on a regroupé une trente-cinquantaine d'ateliers comme ça.
2: Ouais. Et dans ce festival aussi, j'ai oublié de mentionner qu'il y avait aussi conférence, une soirée conférence et une soirée spectacle.
1: Donc tout ça uniquement sur tout ce qui est les maths. J'imagine
2: bien. Oui, mais au sens très large,
0: c'est séparé en 12 pôles, en fait.
2: Je
0: serais impossible de dire les 12 exactement, mais ça va de maths et arts à les maths et la communication, les maths et l'informatique, les maths et la nature et l'environnement et l'écologie. On essaie de faire un peu un pont avec tous les autres domaines scientifiques, soit des domaines sociétaux et des domaines artistiques. Je pense que on peut séparer les 12 pôles qu'on ne peut pas citer dans ces trois catégories à peu près.
2: Oui.
0: Et en fait, c'est chacun s'inscrit dans un pôle et on essaie de répartir un peu comme ça. Tout le monde peut voir un peu différents liens entre les maths et une autre, un autre domaine.
2: Parce qu'en gros, c'est nous qui faisons le programme du coup des classes qui vont passer. On essaye de faire en sorte que durant leur demi-journée, elles touchent à des pôles différents et qu'elles aient pas trois activités.
1: Oui, que ce soit pas sur le même domaine.
2: Exactement.
1: Et qu'elles voient plein de choses. Okay, donc c'est principalement des gens seuls, des associations. Et il y a d'autres genre des entreprises
2: on n'a pas eu d'entreprise, on a eu sinon des étudiants. Des thésards que du coup moi j'ai rencontré du coup pendant l'année pour leur faire une introduction à ce qu'était la médiation scientifique et leur proposer de développer une animation autour de leur sujet de thèse. Ça c'est pour des doctorants en mathématiques. Et aussi j'ai rencontré les élèves de l'ENSET. Donc une école d'ingénieurs dans le centre de Toulouse où là pour le coup c'était un peu plus libre, mais ils ont dû construire une animation ou reprendre une animation clé en main en tout cas pour aussi leur permettre de savoir ce que c'est de pouvoir expliquer les sciences à un autre public que celui qu'on côtoie, enfin que les personnes qu'on côtoie au quotidien et qui font les mêmes études que nous.
1: Parce que à haut niveau c'est compliqué de faire comprendre à tout le monde ce qu'on fait,
2: en fait je pense que ça leur paraissait très compliqué au début et assez impressionnant pour eux le travail qui allait devoir être fait. Et en fait, je les ai trouvés très à l'aise. Enfin, ils

0: ont été très contents de le faire, et parce que je pense qu'une fois que la personne est en face de nous, je pense que en tout cas quand on aime bien la médiation, la pédagogie, ben en fait on se met tout de suite dans un dialogue qui nous fait comprendre, ouais, c'est quoi peut-être les attentes et par quels moyens je vais passer. Et c'est beaucoup plus facile, en tout cas pour moi, de faire ça en face à face quand on rencontre vraiment la personne, que quand on doit créer par exemple une exposition sans avoir le public en face, où là ben c'est plus dur de se projeter sur
1: voilà, c'est sûr. Et aussi j'ai noté qu'il y avait ce qu'on appelle le regard de géomètre. Je ne sais pas trop ce que c'est. Est-ce que vous pouvez...
2: Je pense que tu en parleras mieux.
0: Ouais, donc, Regard de géomètre, c'est un dispositif qui invite donc des classes à travailler sur une thématique et de croiser un regard d'un scientifique et d'un artiste. Et ils vont être amenés à construire, cette classe va être amenée à construire une œuvre sur cette thématique qu'ils vont pouvoir présenter après lors d'une semaine qu'on appelle le colloque, donc qui aura lieu à la Maison des Associations cette année en juin, du 11 au 18 juin, je crois. Non, peut-être plus.
2: Ouais, je crois que c'est sur deux semaines.
0: Sur deux semaines. Et en fait, donc, ces classes, elles sont. L'enseignant prend une grande part quand même, hein, dans ce travail-là. Donc, on a quand même un échange avec l'enseignant pour lui expliquer ce fonctionnement-là du projet que je viens de donner. Où l'enseignant va beaucoup discuter de sa classe, de la thématique. Donc, par exemple, moi, je suis intervenue sur une classe qui travaillait sur le pixel art et sur une autre classe qui travaillait sur les frises. Et en fait, il y a le travail en amont de l'enseignant qui va essayer d'échanger avec ses élèves. Ah ben, est-ce qu'ils connaissent ce terme? Est-ce qu'on peut découvrir un artiste ou tout là-dessus? Moi, je suis intervenue en tant que référente scientifique pour leur amener des connaissances scientifiques. Par exemple, le pixel art, d'où ça vient, la notion de pixel, etc. Sur les frises, qu'est-ce qu'on va appeler une frise, un motif, qu'est-ce que c'est en mathématiques. Et en fait, par la suite, ils rencontrent, c'est pas obligatoire vraiment dans cet ordre-là, mais ils rencontrent du coup un artiste qui va pouvoir les accompagner dans la conception d'une œuvre, voilà, qu'ils vont pouvoir après donc présenter. Donc ils vont tous se rencontrer sur une journée de l'exposition, et après l'exposition restera ouverte au public et aux classes.
1: Oui, après c'est public.
0: Oui. Okay. Voilà.
1: Mais du coup, avant cet événement-là, il va y avoir le Forum des mathématiques, si je ne me trompe pas, le 12 mai. Si je me trompe pas,
2: peut-être je me trompe, je ne l'ai pas non plus.
0: Non, c'est en juin, le Forum Sciences.
2: Ouais, je sais pas. Parce que moi j'ai une date le 11 mai en tête, mais le 12, je sais pas.
0: Ouais, je l'ai pas.
1: Ben super, ouais. je me renseigne mal.
0: Peut-être que tu te renseignes bien, c'est juste que je pense qu'on a beaucoup aussi d'événements en tête et qui sont l'agenda. Moi, c'est des fois compliqué de.
2: Parce que du coup, quand même, tout ce qu'on dit là, en fait, ça se superpose. Là, tout le regard de géomètre, Éloquence Sciences, le festival, tout ça, en fait, c'est des choses dont on travaille en parallèle un peu tout le temps, et où du coup il y a toujours des dates un peu à fixer d'intervention voilà. Mais du coup effectivement c'est possible que ce soit nous qui nous perdons là-dedans,
0: mais après vrai que ça fait beaucoup de choses parce que les choses se superposent un petit peu, mais moi c'est peut-être aussi une des choses que j'aime bien dans le métier que je fais, c'est que du coup la construction de chaque animation et de chaque projet, elle se fait en dialogue en fonction des besoins des personnes avec qui on intervient, quoi. Du coup, enfin, en tout cas, quand c'est au niveau des classes, aussi en fonction des attentes et des besoins de l'enseignant, de ce que nous aussi, notre envie personnelle, de ce qu'on a envie de partager et d'apporter. Enfin,
1: Mais du coup, ça vient justement avec une prochaine question, c'est quel genre de difficultés vous pouvez avoir sur l'organisation de tous ces événements, surtout qu'ils sont à peu près au même moment?
2: Moi, je dirais que avec mon travail où je suis en service civique, donc je suis quand même moins présent sur différentes tâches. Je dirais que la difficulté principale, ça va être des fois la communication. Déjà, moi, j'ai jamais fait d'études de communication, tout ça. Du coup, j'ai vraiment découvert sur le tas de c'est quoi de la gestion de projet et comment on communique. Et du coup, ça c'est une grande part typiquement le concours Éloquence Sciences que je décrivais tout à l'heure. Il y a une grande part de communiquer avec les profs, communiquer avec les référents scientifiques, communiquer avec les élèves. Et donc tout ça, ça se gère. Et donc faut bien avoir en tête toutes les étapes de où, qui est quel prof, on est où dans le concours. Et donc on peut se mixer, ou alors qu'il y a des difficultés avec tel prof qu'il faut gérer, du coup mettre de côté d'autres. Enfin bref. Donc ça va être des difficultés de communication, on va dire. Et ensuite, ça, je dirais que ça peut être vu comme une difficulté, mais que ça, concrètement, ça l'a pas trop été jusque-là, et voilà. Mais comme on dit, comme il y a tous ces projets et où on intervient un peu ponctuellement partout, faut quand même aussi qu'on soit prêt un peu sur le, sur le qui-vive, à devoir présenter une animation la semaine prochaine. Et où du coup il faut qu'on sache être devant une classe et se tenir et avoir son truc prêt, un peu en permanence.
1: Et toi, du coup, c'est un truc que t'as découvert sur le tard?
2: Ouais, c'est ça.
1: La première fois, ça devait pas être simple.
2: Ouais. À la limite, moi, j'avais été prof stagiaire en collège, et j'avais été animateur de camp de vacances pendant les vacances quand j'étais étudiant, donc. Être devant une classe ou être devant des jeunes, c'est pas ça qui a été une difficulté pour moi. Maintenant, c'est plus, effectivement, en fait, on fait plein de trucs tout le temps. Et du coup, en arrivant là en 3 mois, fallait que j'ai en main tous les projets qu'on fait et que j'ai globalement une séance de prête pour chaque projet. Okay. Donc, il faut, ça remplit bien le cerveau. Mais c'est trop chouette. Mais y a effectivement, il faut être... Faut être sur tous les terrains.
1: Ouais.
0: Mmh. Ouais. C'est vrai que moi, du coup, difficulté, je dirais le temps. Mmh. Parce que, en fait, les choses qu'on fait, on a aussi envie de les faire bien, je pense. et que oui, quand on a énormément de projets, en fait, oui, là, il y a toute la partie de temps à gérer. En plus, du coup, comme on l'a évoqué, il y a beaucoup de projets qui nécessitent des déplacements. Voilà, donc c'est aussi, je pense, sur le rythme de vie, assez intense, quoi, d'être. Enfin, voilà, on va faire, par exemple, la semaine prochaine, on a été sollicité pour faire ce qu'on appelle une liaison école-collège, où en fait, les collèges des fois organisent une journée où ils invitent les CM2, voilà, à venir découvrir le collège. Donc, en mettant en liaison les CM2 et les 6e. Et voilà, donc c'est un déplacement qui demande beaucoup de route. Du coup, en fait, ça va être aussi, enfin, c'est la médiation, mais être prêt à partir un dimanche, pouvoir animer un samedi, etc. Donc, en fait, je pense que ça, c'est une difficulté de savoir gérer son temps et de trouver des temps de repos aussi. Et sinon, voilà, l'autre difficulté aussi, c'est de savoir faire, entre guillemets, des concessions et de se dire que, en fait, des fois on aurait envie que cette animation, parce que le sujet nous plaît, on aurait envie de pouvoir y passer un mois à faire des recherches dessus, avoir un dispositif qui soit super, mais en fait on n'a pas tout ce temps pour préparer, et que du coup faut des fois en venir à l'essentiel, de trouver en fait c'est quoi les idées qui nous tiennent à cœur et qu'on a envie de partager, et puis on pourra pas tout voir si on voit la classe qu'une heure, et puis tant pis.
1: Ça marche. Et du coup, comment vous voyez les maths en scène dans quelques années, ou du coup pour toi, Marie, ton travail, si tu comptes rester?
0: Ouais, je compte rester. J'aimerais beaucoup. Je pense que en fait les maths en scène, je pense qu'on essaye aussi de montrer que les mathématiques, elles sont une science aussi qui est vivante et en dialogue avec la société. Et je pense aussi qu'on essaye de voir c'est quoi aussi les retours sur les projets qu'on a. Par exemple, là, il y avait 2 gros projets qu'on a montés l'année dernière qui sont Histoire du code, où on revient sur justement l'histoire de code, depuis la création de l'alphabet jusqu'à la protection des données. Et un autre projet donc sur l'esprit critique que j'ai déjà évoqué. Et en fait, il y a certaines parties de ces projets qui ont beaucoup accroché et intéressé à la fois les enseignants, mais à la fois, par exemple, sur l'esprit critique, l'exposition a beaucoup plu. Elle a été présentée la semaine dernière aux rencontres de l'esprit critique. Elle a beaucoup touché le grand public, qui s'est montré très actif au final. Et nous, ça nous fait plaisir en fait de voir les personnes se poser des questions devant les panneaux, etc. Et du coup, en fait, c'est aussi en fonction de ces retours des publics qu'on se dit peut-être que là, il y a quelque chose d'intéressant et d'à creuser et à proposer. Du coup, je pense que là, effectivement, toutes les thématiques qui sont liées au numérique, elles sont très importantes pour le public. Et donc, je ne sais pas sur le très long terme, mais sur le moyen terme, je pense que c'est des thématiques qu'on aimerait développer.
1: Ok, ça marche.
2: Et moi, si je peux ajouter un mot sur le court terme, qu'on a vu le moyen et le long, mais moi, le court terme aussi, c'est que je finis mon service civique cet été. J'ai beaucoup aimé découvrir cette association et les actions qu'on y fait. Et voilà, et j'aimerais y rester aussi. Et du coup, en fait, ce que moi, mon... mon futur personnel, on va dire, mais en lien, c'est que du coup, avoir découvert avec le service civique le métier de médiateur et la mission de médiation scientifique, ça fait que moi, je vais essayer de préparer un master de médiation l'année prochaine. Et du coup, on aimerait bien... on a déjà discuté de pourquoi pas faire mon mémoire de master avec les maths en scène. Okay. Et du coup, monter un projet... que je puisse traiter à travers un mémoire.
0: Et tu dis à travers un regard SHS, enfin sciences humaines et sociales.
2: Exactement. Ouais.
1: Mmh. Du coup, ça t'a bien aidé à choisir ton futur, savoir ce que tu veux.
2: Ouais, carrément. Okay.
1: Ben super, ben merci beaucoup d'être venu.
0: Merci
2: à vous.
1: C'était les maths en scène avec Simon et Marie. On remercie aussi François à la régie.
2: Merci François.
1: Voilà, et je vous dis à bientôt dans un prochain podcast pour un autre sujet.
2: Avec plaisir.
0: Merci beaucoup.
2: Merci beaucoup.
1: Bonne journée.

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0: L'été s'invite sur les scènes musicales toulousaines, la chaleur monte et il fait temps de poursuivre les fêtes dehors jusqu'à la nuit. Le samedi 6 juin, au port de l'Embouchure, a lieu Pacifico Toulouse, soirée de concert, la croisée de beats et de musique latine. Lors de cette soirée, le DJ, producteur et percussionniste originaire de Barranquilla, Yeyo Vasquez, mais également le duo musical mexicain T por Ocho, littéralement T à 8, porté par les artistes Juan Maflo et Ramon Bermudez, ils sont nos invités ce midi, car vous écoutez La Midinale, l'émission qui vous entretient d'actualité culturelle toulousaine. Juan, Ramon, bonjour à tous les deux.
1: Bonjour.
2: Bonjour.
0: Merci. Simon. Merci beaucoup pour cette introduction, Ramon musical. Merci beaucoup de venir nous présenter du coup votre duo musical. C'est un duo qui s'est formé il n'y a pas très longtemps, je crois, et vous allez vous représenter très prochainement, donc je rappelle, donc c'est le samedi 6 juin à partir de 21h, ça sera au Phoenix du port de l'Embouchure. Alors tout d'abord, première question, est-ce que vous pouvez revenir peut-être aux origines du groupe, comment s'est fondé votre duo?
1: Oui, bon, du coup, moi j'ai rencontré Ramon grâce à une amie mutuelle qui s'appelle Alejandra. Donc vraiment, je vais faire un shout-out pour lui remercier cette belle rencontre, puisque tout de suite, en fait, elle m'a conseillé pour remplacer le bassiste dans des groupes de Ramon qui s'appelle la 45, c'est un groupe de musique latine, salsa, cumbia, merengue. Et c'est comme ça qu'il m'a invité, il m'a vraiment fait confiance pour remplacer le bassiste. Et à partir de ce point-là, bah, on a imaginé et créé d'autres projets ensemble, dont Te por Ocho. Et voilà, je crois que ça fait 2 ans qu'on a commencé à jouer, enfin que j'ai remplacé Juan Pablo. Et voilà, bah c'est très cool. Après, il y a toujours cette symbiose basse percussion, puisque lui il est multi-instrumentiste, mais son fort c'est la percussion et la batterie. Et moi, voilà, c'est plutôt les cordes, basse, guitare. Donc on a vraiment fait un point lourd sur cette dynamique de basse rythmique.
0: Et T por Ocho, donc littéralement, donc T à 8, Ramon, tu m'expliquais en off qu'il y a une histoire à partir de ce nom.
2: Oui, c'est une histoire très très vieille. Pendant la révolution mexicaine, 1910 on va dire, hein, environ 1910, notre musique c'est plutôt festif. Oui. Donc normalement ça doit terminer très très tard dans la nuit. Donc au Mexique, quand on finissait très très très tard dans la nuit, on allait prendre le petit déjeuner ailleurs, on va dire, quand on finissait la soirée. Et il y avait les boissons. Ouais, donc s'il n'y avait pas de café, il y avait du thé. Sauf que si on voudrait bien continuer un peu, on demandait un thé à 8, thé por 8. Ça veut dire qu'on ajoutait 8 centimes. Et on pouvait avoir un petit cadeau, un petit goût de tequila, voilà.
0: Et donc ça va être un peu à l'idée un peu de ce que vous allez proposer à cette soirée, du coup une musique comme ça qui se prolonge.
2: Voilà.
0: C'est un peu l'idée de votre musique.
2: L'idée de notre musique, oui, ça en fait, il a pris le sens, hein, beaucoup de conversations entre les musiciens. Et ça passe très souvent comme ça. Ah, t'aimes bien quelle musique? Ah, moi, j'aime bien ça. On s'est fait écouter de la musique. Et tous les deux, on a trouvé un point commun, que c'était la musique un peu festive. Mais environ ça, il y a tout un univers. Tout un univers, voilà, qu'on a créé en parlant, en faisant la musique, en écouter, voilà, nous écouter au niveau texte et au niveau musical aussi, voilà.
0: Et ça donne du coup une musique où vous mélangez un peu musique électronique, hein, si je me trompe pas, avec des musiques régionales mexicaines, hein, c'est bien ça, Juan?
1: Oui, en fait, on a voulu tester nos limites musicaux comme techniques, puisque en étant deux en duo, oui, c'est plus facile de se vendre auprès des producteurs et tout ça. Mais en vrai, bon, on peut pas, on n'a pas 8 bras non plus, donc on peut pas jouer énormément d'instruments en même temps. Et c'est comme ça qu'on s'est dit, ok, il faut qu'on fasse quelque chose de avec des séquences, avec des loops. Et du coup, au concert, on a des loopers où on commence à mettre des couches de musique. Donc donc voilà, on a la percussion, après la basse, après les cordes, après les refrains à la voix. Et ça aussi, ça nous permet de faire des transitions sur d'autres genres. Donc en vrai, c'est un peu comme disait Ramon, le fait que la musique continue, la fête continue, un peu comme un DJ set. En vrai, notre concert, c'est d'affilée, les morceaux sont enchaînés, et c'est un peu ça qu'on cherchait à voir, puisque les fêtes au Mexique, ils sont comme ça. C'est pas que la fête que reggaeton, que cumbia. Parfois il y en a, mais notre concert c'est vraiment très éclectique au niveau des genres.
0: Oui, des genres, d'ailleurs on peut en citer plusieurs. Vous parlez de cumbia, de corrido, de tumbado, de dembow. Est-ce que vous pouvez un petit peu revenir sur ces différentes notions, ces différents genres musicaux, et peut-être aussi parler peut-être de vos rapports, vous, singuliers avec ces différentes musiques, en parlant aussi de vos divers parcours musicaux. Ramon, tu veux commencer à en parler?
2: En fait, je voudrais venir dans ces points-là. Je crois qu'il y a une rupture générationnelle. Et dans ce moment, ou dans le monde, il me semble. Je ne sais pas si c'est pour les réseaux sociaux, ou ça, pardon. Mais il y a quelque chose qui a changé. Donc avant, chez moi, la culture du corrido, c'était un peu mal vu. Ah. Ouais, parce que c'était des chansons un peu de paysans. Parfois, ils parlaient des choses très violentes. D'ailleurs, encore on parle de ça parfois dans les corridos tumbados.
0: Et c'est un truc de mépris un peu d'une culture populaire.
2: Voilà,
0: un peu.
2: Ouais. Voilà, il y avait ça. Tu vois, mais petit à petit, les jeunes, ils ont commencé à réfléchir d'une autre façon. Ouais. Donc, il est venu le reggaeton qui est arrivé aussi, qui parlait des choses très sexuelles. Ouais. Donc, voilà, moi, j'ai eu aussi cette rupture. Je ne sais pas en quel moment dans ma vie, mais j'ai tout de suite compris. Parce que j'aimais pas les reggaeton, tu vois, surtout par rapport les paroles. Mais il y a les corridos tumbados, que c'est les corridos vieilles, mais qui sont les gens qui ont changé, qui sont mélangés avec les trap, avec les hip-hop, surtout dans les États-Unis, la partie très mexicaine des États-Unis à Los Angeles. Et il parlait d'une autre façon, et ça a devenu très très à la mode, les corridos, et je me suis dit, qu'est-ce qui s'est arrivé? Et je commençais, j'ai bien aimé ce changement dans les corridos. Et après, je me suis dit, mais eux, ils parlent des choses très, parfois violentes, parfois très sexuelles. Mais pourquoi ça, je l'aime bien et ça, non? Et là où j'ai eu une rupture, je vais me mettre à écouter les reggaetons et les corridos. Je me suis mis à écouter tout, quoi. Et je me suis dit, bon, on peut faire quelque chose de, peut-être de différent, avec la même musique, les mêmes couleurs, les mêmes rythmes, mais peut-être ne pas parler de ça, ou le cacher, ou faire un peu plus, tu sais, on prend notre sujet. Et là, on a parlé beaucoup avec Juancho, et je crois qu'on est arrivé à un bon milieu, donc on n'est pas ni ça, on s'amuse, on fait un message bien transmis, et on fait la musique qu'on veut. Voilà.
0: Et les autres, là, tu nous as parlé de la corrido, la dembow par exemple, vous pouvez un peu m'expliquer ce que c'est comme genre musical? Juan, tu voudrais en parler?
1: Oui, bon, le dembow c'est les origines du reggaeton qui sont toujours des racines afro-caribéennes de ces musiques traditionnelles. Donc l'Amérique latine, l'Amérique, elle était conquise par les Espagnols qui ont amené des instruments, mais qui aussi avaient de l'influence par les esclaves, notamment africains, qu'ils avaient. Donc il y avait des instruments aussi africains. Et tout ça, tout ce qui est la cumbia, el son, tout ça, ça a été influencé par ses racines, donc de la colonisation. Et en fait, le dembow, si je me trompe pas, c'est un peu la partie la plus simple du reggaeton, c'est-à-dire qui n'est pas autant produit comme le reggaeton aujourd'hui, mais qui vient aussi des racines des Caraïbes comme de la Jamaïque, et c'est un peu comme le dancehall, non, c'est cette mais avec cette bassline. Donc il y a beaucoup de musique avant, notamment autour des années 2000, qui était ça, avec des rappeurs. Daddy Yankee il a poussé de tout cet mouvement. Et voilà, je sais pas si tu veux que je réponde à ta dernière question, parce que mon rapport avec ces musiques, c'est un peu régional, dans le sens où par exemple dans ma région à Veracruz, il y a le son jarocho qui n'est pas comme les corridos. Je crois qu'il y a plus de influence balkan, alors que dans ma musique, enfin dans le son jarocho, ça ressemble un peu plus aux musiques d'Amérique du Sud, comme le joropo, même les foros et tout ça du Brésil. Et voilà, pour moi, c'est vraiment une revendication de jouer ces musiques, de faire partie de cette diaspora, puisque au Mexique, moi, je fais mes études de jazz et je jouais du rock. Et j'adore ça toujours. Mais voilà, c'est très cool de pouvoir partager quelque chose que, même si on l'a pas étudié, on a grandi avec et qui nous représente. Et en plus de faire cet échange, puisque quoi qu'on est mexicains tous les deux, ces influences, ces connaissances sont tellement différentes aux miennes. Donc je crois qu'on partage aussi beaucoup, on apprend de l'autre, ça a été très cool.
0: Et à ce sujet, d'ailleurs, Ramon, tu es fondateur de la Maison des Cultures Latino-Américaines, du coup, à Toulouse. Et justement, est-ce qu'il y a aussi une importance pour vous, à travers du coup cette musique, aussi de s'inscrire dans une culture toulousaine, dans cette culture des musiques latino-américaines toulousaines? Qu'est-ce que vous pouvez en dire de ça, justement, de votre inscription un peu dans cette...
2: Tout à fait. En fait, avec l'autre groupe que Juancho il a dit au début, la 45. Et tout le temps, on dit que c'est de la musique latino, mais toulousaine.
0: Ouais.
2: C'est toulousaine. Pourquoi? Bah, déjà, parce qu'on s'est rencontrés ici, on a fait la musique ici, mais il y a tout un esprit de culture latino-hispanique, on va dire latino et hispanique, ou latino-hispanique, à Toulouse, qui on peut les trouver partout. Même en parlant que espagnol, même en écoutant la musique au centre-ville, il y a pas mal d'endroits qui jouent de la musique cumbia, il y a pas mal de DJ français, il y a groupes français qui jouent la salsa. Donc je crois que on fait partie des por ocho aussi, on vient de commencer à peu près, on fait partie d'une culture toulousaine.
0: Ouais,
2: une culture toulousaine qui est assez simple et ça existe à Toulouse.
0: Je vous propose qu'on se laisse avec une pause musicale. Alors, est-ce que vous voulez, du coup, pour illustrer ce qu'on vient de dire, vous jouer à ce moment de live, ou peut-être que d'abord on passe Yayo Vasquez? Qu'est-ce que vous préférez?
2: Ouais, je crois que tu peux passer Yayo d'abord.
0: Ouais. Et on en parle et après on fait un live juste après. Donc on va s'écouter le morceau Tamborero et on se retrouve tout de suite.

0: Campus FM, vous écoutez toujours la Midinale sur la fréquence 94 et je suis toujours en compagnie du groupe toujours avec l'artiste Juan Maflo et Ramon Bermudez. Et là, le morceau que vous êtes en train d'écouter, je repense sous les yeux, c'est le morceau Tamborero de Yeyo Vasquez qui se produira aussi à l'occasion de cette soirée, la soirée Pacifico Toulouse, le samedi 6 juin de 20h à 3h au Phénix du port de l'Embouchure. Ramon, est-ce que tu veux parler un petit peu de ce morceau et de la musique de Yeyo?
1: Ouais. Et en fait, je travaille avec une association qui est basée à Montpellier, Fresh Concert. Et on a déjà produit des concerts à Paris et à Montpellier. Donc on voudrait ouvrir la partie Toulouse. Mais ouais. on a un peu galéré, mais voilà, ça y est. Le 6 juin, c'est le premier...
0: C'est ça, Pacifico Toulouse, c'est la première porte d'entrée pour voilà. Faire ce concert à Toulouse.
1: Ça dépend comment ça va se passer, si on va continuer à faire, j'espère que bien. Ça se passe déjà bien, et on a déjà quelques billets vendus, donc ça se passe très bien. Et voilà, donc j'ai connu Yeyo Vasquez au Paris, avec un trio de musique électronique colombienne, Acido Pantera. Et très très bon groupe, et voilà, et là il nous a dit je veux revenir avec mon projet, t'es bienvenu, et il nous présente son projet Live Act, là où il est un peu avec les platines, avec les percussions, avec les timbales, avec les congas, avec l'allegre. Donc il est percussionniste, à la base, c'est son fort, mais il est aussi producteur, DJ, il joue avec Bomba Stereo. Je ne sais pas si vous connaissez Bomba Stereo. Ils sont passés à Rio Loco il y a 5 ans, à peu près. Et un groupe colombien. Ils jouent avec Ghetto Cumbek. Ils sont passés aussi à Toulouse. Et avec Acido Pantera.
2: À Rio Loco l'année dernière, non? Ghetto Cumbek.
1: Voilà.
2: Je les ai vus.
1: Voilà. Très bien. Donc voilà, il a joué avec eux. J'espère qu'il vient aussi avec Acido Pantera une prochaine fois. Voilà.
0: Ben, ça sera l'occasion en tout cas de l'entendre. Donc à cette deuxième partie de soirée, le samedi 6 juin, donc de 20h à 3h, juste après.

0: Du coup, Tepor Ocho que vous représentez aujourd'hui. Je voulais donc continuer à parler aussi de votre musique. Vous décrivez dans la description que vous faites de votre duo, vous parlez d'énergie brute et de musique imprévisible. Quel est votre rapport justement à l'improvisation de votre musique? Est-ce que vous trouvez que l'improvisation dans la musique, ça apporte aussi une vitalité au rapport de composition?
1: Et oui, tout à fait. En fait, c'est une des choses que j'ai tout de suite vu de Juancho, qu'il est fort, on va dire, il est très fort au niveau improvisation. Et voilà, je me suis dit, on peut partir peut-être dans cette côté-là. Et tous les deux, on a fait du jazz. Il a fait plusieurs années, il me semble, à Jazzouf, à Veracruz. Et je me suis dit, pourquoi pas d'intégrer déjà le jazz, une première partie, le jazz tout de suite, dans les rythmes, comme on a dit qu'avant, ce n'était pas très, très bien vu. Mmh. Ouais. Et oui, donc voilà.
0: C'était pas bien vu d'inscrire du jazz.
1: Non, plutôt des rythmes que c'était. Très, très populaire. Tu vois, comme le corrido que je te disais, que c'était pas la musique elle-même.
0: Ah oui, tu veux dire qu'on remonte aux origines du jazz.
1: Exactement. Et mettre le jazz dans ce genre de musique, c'est expérimental, on va dire.
0: Oui, c'est ça.
1: Voilà.
2: Je voudrais juste clarifier, parce qu'en fait, on joue pas du swing. On joue pas des standards de jazz. Mais c'est vrai qu'on utilise des outils de jazz tels que l'improvisation. Et surtout, moi, ce que je cherche en tant que, dans l'harmonie, c'est les couleurs. Donc, forcément, en ayant ces sonorités jazz dans l'oreille et l'esprit, je cherche toujours des accords avec ce qu'on appelle les tensions et les extensions. Donc, c'est des accords très colorés que normalement on n'écoute pas dans le reggaeton. Une musique qui a cette influence, c'est la salsa.
0: Ah oui.
2: Mais c'est très intéressant sur une cumbia qui normalement sont deux accords, d'ajouter encore des couleurs, des textures et notamment de l'improvisation, un truc qui est très jazz. Et en étant deux, il y a aussi ces côtés d'improvisation, non pas que des solos, mais aussi le fait qu'on joue en loop, on fait des boucles. Donc il faut qu'il y ait toujours cette communication entre nous deux, puisque par exemple, si lui il va boucler en rythme, il faut qu'il peut pas boucler et jouer en même temps. Donc on s'est dit, vas-y, tu boucles en 2, 3, 4. Donc c'est moi, il y a des moments où moi je suis son technicien et il y a d'autres moments où lui il est mon technicien. Il faut qu'on se mette d'accord pour les breaks, pour le tout ça. Et il y a cette partie où nous on connaît les différentes parties de musique, mais on sait pas trop quand ça va arriver, puisque on tente un peu le public. Enfin, on est un peu comme les DJ, ils savent quand il faut mettre le break, le drop, non? Donc si nous on voit qu'il y a des gens qui ont pris le refrain, qui sont Tepor Ocho, et nous on va continuer sur ça puisque c'est la fête.
0: Donc c'est un dialogue aussi permanent avec le public, justement, et de créer de voir aussi comment le public l'écoute, influence aussi.
1: Voilà, tout à fait. Donc comme Juancho l'a dit, il est bon, c'est moi qui va faire les loops, je me lance, je sais pas si les loops il va être bien, tu vois. Donc parfois il y a, je sais pas, la fréquence que j'ai pas trop aimé, et parfois il faut profiter de ces erreurs et on dit on y va quand même, parce que ça a décalé un peu, on a bien aimé ce qu'on a fait, on le laisse comme ça. Donc il y a des choses qui sont imprédécibles, des choses qui sont imprédécibles. Et même si j'ai une idée, ou si Juancho il a une idée, ou il va lancer quelque chose, je lui dis, Juancho, je vais lancer solo, je lui dis solo, je crie comme ça, et tout de suite, soit lui ou soit moi, on lance un solo. On ne sait pas si je l'ai, parce que ça arrive tout de suite, ça arrive très vite. Ouais. Et je l'ai aidé à faire un solo, je l'ai dit solo. Je ne sais pas s'il va comprendre, si lui il va faire le solo ou moi. Donc il faut être au niveau visuel, être bien connecté. S'il se lance pour faire le solo, je le laisse parler. Et après je viens. Donc il y a toute cette question d'improvisation qui arrive tout de suite sous la scène, et ça donne quelque chose de vivant.
0: Ouais. Une façon donc de faire avec l'instant, et pour justement rester donc dans l'instant, est-ce que ça vous dit de maintenant vous emparer de vos instruments? Parce qu'on arrive déjà à la fin de cette émission. Dans ce cas, peut-être que je vais conclure d'avance, et comme ça vous laissez peut-être fermer l'émission, si ça vous va. Ça vous dit de fonctionner comme ça?
2: Oui, bien sûr.
0: Super, bah très bien. Dans ce cas, je vais dire déjà au revoir aux auditeurs, aux auditrices, et vous dire du coup que la soirée Pacifico Toulouse, c'est le samedi 6 juin de 20h à 3h au Phénix du port de l'Embouchure. Donc allez vous prendre vos places, notamment sur le site Shotgun. Merci également à François Berchenko à la réalisation de cette émission. Et maintenant, on va vous écouter pour autre show. Je vous laisse prendre place dans le studio de Campus FM, de prendre la guitare, s'emparer des instruments, et on vous écoute tout de suite.
3: 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Donc,
2: on va jouer un petit showcase en acoustique de notre morceau qui nous semble un peu représenter l'esprit du groupe, puisque c'est pas en ce genre, c'est à improviser. Donc voilà, mais il faut avoir en tête que on a beaucoup plus de matériel pendant le concert. On a le looper, on a des séquences, et donc voilà, celle-ci est une version acoustique. Les morceaux n'ont pas de nom, mais on va l'appeler Salsatone.
1: Échale, Juancho.

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6: ABDEL.
7: Mario.
8: Alexandra.
9: Je suis Dimitri.
10: Bon, moi, je m'appelle Jamie, mon prénom c'est Harry.
6: Moi, c'est MC ABDEL. Et tu connais le matrice UL. ABDEL, tu connais le matrice UL. 3100, à la Rainerie, mon frère. Tu représentes quoi ? Moi, je recommande à tous de venir à la Rainerie. Et faut pas vous fier. À l'image qu'ils nous véhiculent, hein, parce que c'est très très familial, très familial.
11: Il y a le marché, par
6: exemple. Le marché, oui. Le jeudi, ouais. J'ai une petite punchline que j'ai écrite il n'y a pas très longtemps. Alors, comme un bédou, journée de mes cendres, tel le phénix, justement en haut qu'il me descendre, comme un comics. Aïe aïe aïe, ABDEL, ajoutez-moi, kysdiscord.com, bla bla, K-A-Y-Z, Discord, D-C-S-Q-U-A-R-E-D. Voilà, dédicace à tout le monde. On vous aime, on aime tous les gens, on ne fait pas de chichi.
7: Je suis joueur de belote, Mario, depuis un moment, ouais. Des souvenirs de jeunesse, depuis la toute petite enfance, on m'a appris à jouer à belote.
11: Quoi, comme autre jeu de cartes, vous aimez?
7: Le tarot, le solitaire, le rami, le skyjo, le uno. Donc, il y en a pas mal.
11: C'est pour ça que vous venez souvent à la cafette,
7: en fait. En quelque sorte, c'est fait un peu à l'improvise, au cas où il y a des gens.
11: La vie de tous les jours ici, comment ça se passe pour vous ?
7: Eh bien, c'est tendanciel. Tous les jours, c'est différent et on ne sait pas quoi s'attendre et on fait en sorte de se protéger. Oui, on s'occupe bien de moi.
11: Une petite dédicace, vous avez des gens à qui vous pouvez dire bonjour pour la radio ?
7: Je pourrais dire bonjour à ma famille, c'est tout. Ouais.
8: Alexandra.
11: La musique, le sport, vous faites quoi dans la vie de tous les jours ?
8: Je me soigne. J'ai escaladé un grillage. Escaladé. C'est moi qui me suis écrasé, quoi. J'étais un libre, sorti libre. Moi, je connais Dimitri.
9: Ouais. Il y en a qui viennent seuls pour être tranquilles, parce que les anges ne sont que des anges. On veut les assurer de tirer à leur place, mais ce seront les seuls libérés. Parce que les anges ont droit à bien de la consommation, car ce sont des gentils larrons. Ce sont des... Mais moi, en tant que... Ils ne sont soumis à aucun culte de Dieu. Tu sais pourquoi ? Parce qu'ils en savent plus que lui. Je suis ému facilement. J'ai subi un viol dont je dois me justifier en marchant. Quand on est violé, on est coupable de viol. Alors il y a eu mon père et mon oncle. Et mon grand-père avait essayé de me prévenir que les hommes, qu'il fallait rester sage en soi. Et je n'ai pas écouté, je n'ai surtout pas écouté ma mère quand elle m'a dit ne fume jamais. Et donc, par exemple, c'est pas une conséquence d'abandonner la fume parce qu'on a des médicaments. Par contre, si on est volontaire dans la vie, qu'on a un travail, qu'on le joue sur plusieurs années, on a moins de... Le médicament est baissé un peu. Donc oui. Là, j'ai une piqûre tous les mois. Et donc, oui. Et ça durera à vie. Voilà. Je l'affirme. Je préfère la liberté et avoir la piqûre que de marcher en revenir. C'est mon père qui m'a changé les couches et je ne savais pas ce qu'il m'apercevait. Excuse-moi. Je te répète que je suis une éponge. Je me voue mes sentiments à tout... Tout le monde a les certitudes de l'intelligence aussi. Et si c'est la faute à mon père, c'est la faute à mon père. C'est trop tard, il est mort. Bien fait. C'est... Pour moi, tout l'avenir me voit. Tout l'avenir vient vers moi. Je trouve des gens, les gens parlent de moi, des fois. C'est grâce à sa propre énergie qu'on peut tout faire. L'énergie de soi-même. Parce que là, en plus, là, avec. Comment il s'appelle Freud, c'est oublier autrui. Et Lacan, c'est le moi et l'autre. Et la caniche, c'est dans un hôpital où on croit en crud. Du coup, j'ai des problèmes. Il faudrait qu'il fasse activité, de peinture, manger des fruits, des légumes. Et pour, parce que je n'ai pas la volonté, alors ça, c'est pour oublier la clope. Quoi. Voilà. J'ai un côté artiste. Allez. Je me dis quand même que c'est moi qui ai subi. Alors pourquoi devrais-je resubir ensuite un hôpital pour quelque chose dont je suis la victime? Est-ce qu'on peut faire un procès à ça? Donc, si je reprends les études, il faut vivre sa vie tout seul. Le problème, c'est qu'ils nous mentent des fois. Ça ne les gêne pas. Ils nous disent, si vous arrêtez les médicaments, que vous travaillez, si vous travaillez, on vous baisse les médicaments, ou même on peut vous les arrêter. Alors, c'est eux qui sont tous sous ce joug-là de se dire, je ne veux plus de médicaments, je ne suis pas violent, alors qu'ils le sont. Moi, je réponds, mais je réponds peut-être un peu trop, mais j'attaque pas.
1: Alors là, c'est la cafétéria, voilà, de l'hôpital Gérard Marchand. D'accord, les haut-parleurs, ok.
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0: J'ai pas fait de découpage.
1: Et par contre, c'est un sampler ou c'est l'ordi?
2: Non, c'est un sampler, c'est le S760.
1: Ah, tu sais que moi.
3: Matinée du samedi 11 avril 2026.
2: C'est le même son, mais avec. En fait, c'est le même.
3: Studio Atlanta, Triax, quartier La Roseraie, à Toulouse.
1: Et un scratch pas non plus.
2: Ah oui, et fait en Italie.
1: Fait en Italie. Et je le garde jalousement.
2: Ouais, j'aime bien le
1: son. Par contre, il a un fac.
3: Première édition du Synthé Day. Proposé par l'association Keys and Knobs Stuff.
1: Ah ouais, on est d'accord, il déconne le clavier après.
2: Oui, il n'est pas de très bonne qualité, c'est le même truc qu'il y a sur le G800.
1: Attends, tu veux dire qu'il y a quelqu'un qui a pris le corps directement.
3: Le Synthé Day.
2: Bah là, il y a toutes les machines. Là, j'ai amené que les machines.
1: Ouais, qui c'est qui joue du coup?
2: C'est le corps de T3, quelqu'un joue sur le T3 derrière.
4: Quelqu'un, c'est moi.
2: Ah. Parce que vu qu'il y a les trois claviers qui sont pas en local.
3: Le jour du synthétiseur.
1: Je t'avouerais que, voilà, il y a... Les jeux Korg, c'est un petit peu une partie de mon enfance, en fait. Donc, si tu veux, j'aimerais bien...
2: Voilà, ici, tu as le Korg T3.
1: Voilà.
3: Exposition et salon dédié aux synthétiseurs analogiques des années 60 et 80.
1: Voilà. Enfin, pas le...
4: Si, je crois que...
0: Il y a le
4: M50. Il y a le M50 et le Micro X.
0: Celui qui a
5: 4 rues et 5 rues. C'est les 3 formats qui existent en synthé.
6: D'accord.
5: En taille, quoi.
6: Ah, je savais pas qu'il y avait des règles de.
5: Ouais. Bon, le plus connu, c'est cette taille-là. Hein. C'est ce qu'on appelle le Rorak.
6: Ouais.
5: Quand c'est plus petit. Voilà, c'est
6: comme ça qu'on met tout.
5: Ouais. Ah ouais. C'est l'idée, c'est de présenter un peu tous les types de modulaires. Et semi-modulaires aussi, ici. Ça c'est bien pour la radio, c'est un synthé toulousain.
6: C'est bon.
5: C'est le RSF. Ouais. C'est Ruben et Serge Fernandez.
6: D'accord.
5: Voilà. Qui ont développé ça dans les années 70. Voilà. Parce qu'il est connecté. Non, si je fais le sustain, ça va pas marcher.

0: et qui avait une forme d'onde variable. Enfin, qui a toujours.
1: Ah oui, on passe de l'une à l'autre en continu.
0: Voilà, c'est en continu.
1: Ah ouais,
0: au lieu de classe. C'était assez novateur à l'époque. Il n'y avait que qui faisait ça.
2: Ouais. Ouais, parce qu'en général, c'est des paliers.
0: C'est ça, ouais, c'est des switches. Voilà, tout à fait. Ouais.
1: Ça, ça a un peu de rester, quoi. C'est tellement plus.
0: Voilà. Et lui est un semi-modulaire, donc on a tous les points de modulation. Mais s'il n'y a rien de connecté, il fonctionne. Contrairement au synthé comme celui-là, on a besoin de connecter tous les modules entre eux pour faire un son, quoi.
3: Est-ce qu'un appareil comme celui-ci est encore trouvable sur le marché de l'occasion ?
0: Alors, celui-là, c'est quand même très rare.
3: Donc, mais possible.
0: Mais c'est possible encore, c'est relativement cher. Après, il y a des rééditions. Celui-là, c'est une réédition, en fait.
3: Mais voilà. Une réédition qui remonte à...
0: Récente. Non, c'est encore fabriqué. Ça se fabrique tel quel, comme ça.
3: On se laisserait prendre au piège, alors
0: hein. Ah oui, c'est fait comme avant, mais c'est neuf.
3: Ah ouais, il y a quand même beaucoup. Il y a un marché de la réédition alors.
1: Ah oui.
0: Ouais. Alors c'est des petites sociétés, c'est des petites structures hein, qui font ça.
3: Des passionnés.
0: Ouais. C'est souvent des entreprises de 2, 3, 4 salariés maximum. Et c'est sur commande. Il y a du délai.
1: Et Behringer en fait pas mal quand même.
2: Behringer c'est plus bon.
1: Ouais. Oui.
2: Il y a. C'est pas des rééditions comme avant.
0: C'est-à-dire celle-là et celle-là, c'est la réédition à l'identique.
1: D'accord.
0: C'est les mêmes composants, c'est des composants traversants. Voilà. Alors que Behringer, ce sont des copies. Ah oui, avec du CMS.
1: Ouais, c'est ça.
0: C'est la forme d'onde qu'on voit.
3: Ouais. C'est important d'avoir ce paramètre.
0: Non, c'est plus pour de faire de la déco en fait.
3: D'accord. Mais les gens comprennent mieux si on.
0: Ouais, voilà. Parce que là, on voit que c'est un mélange en fait de formes d'ondes modifiées par un filtre. Je pourrais ne mettre qu'une forme d'onde, par exemple, si je mettais que lui. Voilà.
2: D'accord.
0: Là, c'est un sinus. Et là, c'est une onde plus... voilà, un triangle. On voit la différence.
3: C'est de la science-fiction, quasiment.
0: Quasiment. Ou carré, voilà.
4: Là-dessus ?
5: Non, mais lui, là,
4: si tu fais ça... Bonjour, je m'appelle Alain, je suis passionné de synthétiseur analogique et collectionneur, forcément. Donc, je suis devenu même électronicien à cause de ça, puisqu'ils sont toujours en panne, donc c'est moi qui les maintiens. Je suis surtout passionné de synthétiseur Korg, des années 73 à 83. J'en ai une petite collection ici, présent.
3: Ah, tout ça, c'est un peu votre...
4: Oui.
3: Vos appareils.
4: Ah, moi. Mais j'en ai plein d'autres. Hein. J'aime toutes les marques, en fin de compte. Mais j'ai une petite préférence. Puis en plus, c'était chez les synthés Korg, que c'est mes premiers synthés que j'ai achetés. Parce que c'était pas très cher, à l'époque. Hein. Et voilà, quoi. C'est une belle petite collection.
2: Surtout, vous pouvez faire...
3: Alors, pour constituer un parc de synthétiseurs comme ça, on passe beaucoup de temps sur le bon coin, on cherche à droite à gauche en permanence.
4: Non, alors, pour ne pas citer de marque, moi je suis plutôt audiofanzine, parce que le bon coin, c'est un peu n'importe quoi. Sur audiofanzine, évidemment, là, on paye le prix de la cote, hein, mais comme ils ont été sous-cotés avant, c'est là que j'ai constitué ma collection, au moment où ils ne valaient pas grand-chose.
3: D'accord. Donc maintenant, vous n'êtes plus sur une phase de recherche ?
4: Non, parce que maintenant j'en ai trop et j'ai plus de place.
3: Ah oui, parce qu'il y a ce problème-là aussi.
4: Et oui, il faut avoir une maison et qui est bien remplie. Et c'est un petit peu le problème, c'est qu'on a toujours envie d'en acheter compulsivement. Hein. Mais là, quand on n'a plus de place, c'est fini. Hein. Mais je les répare pour l'association parce qu'ils sont. Ils ont toujours des pannes à droite D'accord. à gauche. Ouais. Et donc, comme ça fait pas mal d'années que je les répare, je commence à avoir acquis des connaissances, des compétences qui me permettent justement de pouvoir les maintenir.
3: Un appareil qui a déjà 20, 30, 40 ans d'existence va tomber en panne de plus en plus régulièrement ou pas forcément?
4: Alors ça dépend, parce que je ne suis pas tout seul à réparer, je suis avec mon voisin qui est électronicien aussi. Donc on trouve que même les synthétiseurs analogiques d'il y a 50 ans sont plus réparables et sont bien plus costauds que les synthés numériques de maintenant.
5: Ah, ouais,
4: c'est bien celle-là. Oui, il faut le savoir.
3: Parce que maintenant, la plupart des musiciens jouent avec toujours le même clavier. En fait, c'est le Norlie de rouge là qui.
4: Qu'on retrouve partout parce qu'ils sont très récents. Et ils sont numériques pour la plupart de ces synthés rouges.
3: Mais une oreille avertie sent la différence entre l'un et la copie.
4: Dans un concert, non. Mais dans un studio, on aime bien les vieux synthés parce qu'ils sont, ils sont vivants. C'est-à-dire que les notes sont toujours plus considérées comme plus chaudes puisqu'elles changent à chaque fois. Il y a des petits clics et des couacs qui sont à l'intérieur du son. Si on a des bonnes oreilles, on peut les entendre. C'est pour ça qu'on aime bien les vieux analogiques. C'est parce que c'est un son très très vivant, quoi. Très chaud.

0: Alors ça c'est la séquence de 12 pas qui tourne comme ça en continu.
1: Ah d'accord, là, c'est le son de la note qui...
0: Ça c'est la note et ça c'est la fréquence.
1: D'accord.
0: Fréquence de coupure du filtre.
1: D'accord. Hein. Et la dernière rangée, en bas, là, le canal C, là, c'est...
0: Ça, je ne l'ai pas branché, il n'est pas actif. Mais on peut le mettre sur un autre paramètre. Voilà.
1: Donc lui, commande lui.
0: Oui, voilà. MS-10 branché sur le SQ-10. Ensuite, on attaque sur les polyphoniques. Alors, il y a des hybrides. Hein.
2: Comme celui-ci.
0: Oui, c'est-à-dire on va commencer par le Monopoly, comme son nom l'indique, il fait les deux. On va couper celui-ci.
3: Ça a l'air détuné. Non mais c'est parce que t'as mis
0: complètement détuné, oui. Le Monopoly, lui, il fait les deux. Voilà, là on a du polyphonie 4 notes. Et là, on a de l'unisson, c'est-à-dire pour une note, il y a 4 sons en même temps.
2: D'accord. Hein. Voilà.
1: Donc, gain de temps sur scène quand il faut aller vite.
4: Alors le contrôleur, c'est là où il est censé envoyer normalement les trucs dans le device, ok, toujours ça, et là on va faire all channel, ok, nickel. En fait, si je joue, genre, si je touche à un truc ici, vas-y, là il fait une erreur, ça fait rien, ça m'a juste monté le volume.
2: Encore,
4: tu vois, si je change. Donc ça fonctionne. Je sais pourquoi il fait cette erreur. Putain, j'ai compris. En fait, il a besoin d'être branché dans les deux sens.
2: De quoi?
4: Il a besoin d'être branché.
2: Non, il n'y a pas de out.
4: Il n'y a pas le through, il n'y a que le in et le through.
2: Ouais,
4: il n'y a pas de out. Ah oui, putain, c'est pas comme sur le 40.
2: Par contre, c'est pas normal qu'il tienne le son comme ça.
4: Si, parce que t'as mis un release infini.
2: Ah, pardon.
1: Quelques mots. Pourquoi pas? Non.
2: Ouais.
1: Allez. Donc passionné de synthétiseur également?
2: Oui.
1: Depuis toujours?
2: Non, pas du tout. Je suis batteur à la base. Et je me suis intéressé au synthé parce que je voulais devenir compositeur. Parce que je me suis intéressé à pas mal, à un peu toute la technique et le matériel en même temps, en fait. Ça fait très longtemps que je m'y intéresse quand même. Voilà.
1: Et le synthétiseur était un appareil attractif.
2: Et le synthé, au même titre que des effets ou des amplis ou tout ça, voilà. J'étais obligé de m'y intéresser.
1: À l'heure actuelle, collectionneur ou...
2: À moitié collectionneur, mais je collectionne aussi les micros, donc. Disons que j'ai beaucoup de matériel, mais je l'utilise professionnellement. Voilà.
1: Ah, c'est du matériel qui est en exploitation alors.
2: Pardon ?
1: Le matériel est en exploitation.
2: Oui, ouais. Oui, oui, il est en exploitation, ouais. Oui. J'en ai moins que certains collectionneurs, mais ils sont tous utilisés.
1: Parce qu'un collectionneur, en fait, a beaucoup peut-être de matériel, mais qu'il n'utilise pas forcément.
2: Pas forcément. Chez moi, parce que j'habite dans mon studio, ma maison c'est mon studio, et tout mon matériel est utilisé et exploitable. Voilà.
1: Et donc, partie prenante dans l'association qui organise l'événement d'aujourd'hui.
2: C'est ça, c'est ça. J'ai François, le fondateur de l'association, qui est venu me chercher et ça m'a intéressé. Et j'ai rencontré plein de gens, plein de collectionneurs. Et là, ça parle chiffon et chaussettes toute la journée, comme on dit. Et
1: parce voilà. Que c'était pas trop le cas avant, enfin, où peu de gens dans ton environnement étaient.
2: Mais en fait, moi, ce qui m'a intéressé, c'est que ça s'intéresse. Ça s'adressait surtout au matériel vintage. Et moi, je suis vraiment attaché à ça, en fait. Parce que je trouve que ça fait beaucoup de différence entre les synthés vintage et ceux de maintenant, les synthés récents. Je trouve beaucoup plus intéressants les vieux parce que je trouve qu'ils sonnent mieux, tout simplement. Je trouve qu'ils sonnent vraiment beaucoup mieux, même.

0: Oui, mais ça c'est...
1: elles sont plus là, elles sont plus...
2: Oui, alors ici, ce n'est que ça, le but de la journée, c'est que du vieux.
3: Ah,
4: okay.
3: Ah,
4: lui, m'intéresse.
5: Vous êtes occupé ?
4: Oui, excusez-moi. Ben, j'ai un copain qui vient et donc il est perdu.
5: Ah.
4: Et vous, vous êtes ?
5: Je m'appelle François, je travaille pour Radio Grand Campus.
4: D'accord, ok.
5: Mais d'après ce que j'ai compris, vous avez également été partie prenante dans la conception des appareils qui sont présentés ici.
4: Alors, en fait, oui, alors l'essence FM, le modèle MK1, j'avais travaillé avec Stéphane, tous les trois, sur la conception de ce synthétiseur, qui est sorti en 2019, si je ne me trompe pas.
5: C'est assez récent, alors, quand
4: même. Et, ouais, c'est assez récent. Donc, il y a eu une édition, l'édition MK1, là, c'est l'édition MK2. Moi, j'avais travaillé sur la partie MK1, sur la partie interface, et les visuels aussi, parce qu'il y a une partie visuel qui permet pour les personnes qui ont besoin de retrouver des catégories de manière très rapide et visuelle. Et donc ce synthétiseur a été mon premier projet collaboratif avec Stéphane et Massami. Donc on est plusieurs personnes à avoir collaboré sur la création de son de la première édition version claire, édition version clavier. Et ensuite il y a la nouvelle édition qui sort là en ce moment.

0: Dans le cas de nous.
1: Voilà, c'est parti.
2: Allez, attention.
1: Donc il annonce le groupe de son que c'est.
3: Master Group.
1: La porteuse. Et ensuite, les programmations de son en mode numérique. Bon. Santé est entièrement programmé. Il passe tous les sons un par un.
4: C'est tellement étrange.
1: Allo Santé, il peut là, c'est un DX9, mais c'est la famille, c'est un petit de celui-ci. De celui-là. Ah, ça, c'est pas le même. Lui, il a des cartouches.
5: Donc,
1: il a
5: les cartouches. Sons sont stockés sur une cassette type.
1: Une cassette, voilà, comme les cassettes audio qu'on mettait dans un lecteur normal aussi d'ailleurs. Voilà. Simplement dessus, il y a bon les annonces voix pour dire de quoi il s'agit comme son par rapport à la liste qui est sur la jaquette oui, de la. Tu sais pas quoi. Tu entends voilà. Les signaux, tu sais pas quoi.
4: Je reconnais
1: tous les sons. Voilà. Ah ouais, le cri, c'était la trompette 4, voilà, tu vois. Donc là, tu as les noms des sons. Et quand tu as un brrr, tu as des groupes de. Tu as un son qui passe à chaque fois.
5: Et combien de sons tu peux charger à la fois?
1: Alors, sur le DX en général, c'est 32, le DX7, c'est 32 sons, sur le premier.
5: Le temps d'origine. De charge doit être très long, alors.
1: Oui, oui, oh, bah, tu as le temps de finir ton café, bien sûr. C'est l'époque où on prenait son temps, mon monsieur.
5: Là, t'as chargé, là.
1: Alors là, j'ai déjà fait programmer, moi, les sons et charger. Ce qu'on va entendre, là, c'est. Ce que tu entends, c'est le rack FM de la famille du DX, qui est le TX80Z, qui est assez différent dans la mesure où. Il a moins de voix de polyphonie, 8 au lieu de 16, mais aussi il a plusieurs formes d'ondes différentes, puisque la synthèse FM partait de sons au départ de signaux sinusoïdaux uniquement combinés entre eux, se perturbant les uns les autres ou en parallèle.
5: Et là, tu peux le faire sonner alors?
1: Alors là, je te fais sonner le TX80Z, donc voilà. Donc là, lui, je vais le.
5: Ah, c'est là que ça sort.
1: Donc je vais mettre le volume. Tu vois, il y a le signal de base et le deuxième petit qui vient le perturber. Oui. C'est pas du filtre, c'est vraiment les harmoniques qui augmentent naturellement de l'intérieur du son. Et ensuite, on peut faire donc changer la forme d'onde, la fréquence. Du modulateur ou de la porteuse. Et grâce à ça, on peut obtenir des sons comme celui-ci, que j'ai appelé Sixen, donc qui ressemble à un truc de métal.

0: Voilà.
1: Un petit dernier avant que tu partes déjeuner.
0: Oula, alors il faudrait que je repasse, ouais. Alors après, on avait des sons, mais je pourrais passer. Il faudrait que je trouve le fameux pseudo DX7, qui était un son pourri, censé imiter le pseudo, Fender Rhodes. Voilà. Ça, c'était un Fender Rhodes, d'après les Japonais qui l'ont programmé. C'en est un, il y a plein de versions différentes. Voilà, ça c'est le plus connu. Hyper connu,
1: oui.
0: Maudit sur des générations depuis qu'il a été.
1: Des années 80.
0: Voilà, on en a abusé tellement dans cette époque-là qu'il ne faut plus le jouer, il est interdit.
2: Bonjour monsieur, bonjour. C'est par ici.
3: Oui.
2: Alors, bonjour, moi je m'appelle Claire. Et du coup, je viens donner un petit coup de main pour l'accueil, les cafés, les boissons. Voilà.
1: C'est un poste important quand même.
2: Eh bien, oui, ça fait partie de l'accueil. Bonjour monsieur.
4: Bonjour.
2: C'est par ici l'entrée, si vous voulez. Oui, voilà, allez-y.
1: Vous, par rapport au monde, à l'univers du synthétiseur, où est-ce que vous vous placez ?
2: Alors, moi, c'est mon mari qui est passionné de musique et de synthétiseur depuis des années. Et comme c'est un univers de passionnés, ils sont passionnants. Et bon, voilà, on apprend et on échange, voilà.
1: Est-ce que vous avez beaucoup de synthétiseurs à la maison ?
2: Alors, il y a une pièce qui est dédiée à ça, entièrement. Puisque mon mari, lui, il répare. Donc du coup, il y a des synthés opérationnels et puis il y a des synthés en chantier, voilà, plus ou moins. Donc nous, on est en appartement à Toulouse et il y a une pièce qui est réservée à ça. Et après, on a un autre lieu, une maison

0: En Ariège, où là aussi, il y a le grenier. Le grenier qui est investi par la musique. Voilà.
1: Voilà, une passion voilà. Un peu dévorante, non ?
0: Alors, elle peut l'être, et c'est vrai qu'on le fait avec quand même modération. Parce que je vois d'autres amis où c'est encore plus envahissant. Il y a toujours des envies d'un modèle qu'ils n'ont pas, ou voilà.
2: Donc là, vous entendez celui-là ?
3: Oui.
2: Et là, vous entendez celui-là.
3: Ouais.
2: Et vous pouvez tester les deux et les comparer.
4: Le 13. Tu te mets en solo. Tu mets les solos partout parce que j'aurais baissé le général. Et on va voir les casques partout.
5: Vas-y, là.
4: Ouais, j'ai des casques. Et il est dans les deux. J'ai rien. Non, ça c'est le.
6: Non, voilà.
4: C'est
6: le scope. Tu as l'air moins occupé que tout à l'heure. Tu as 5 minutes.
7: Ouais, j'ai vraiment, pas de soucis.
6: Alors, est-ce que tu peux présenter ce que tu viens d'installer depuis ce matin ou depuis hier ?
7: Depuis ce matin, j'ai reconstitué mon studio quand j'ai commencé. Donc, j'ai mon home studio. Donc,
6: tu as commencé quand ?
7: J'ai commencé en 2002. Moi, avec du matériel, donc il y avait déjà de l'âge puisque j'avais pas d'argent. Donc quand j'ai commencé, j'avais acheté du matériel, j'avais récupéré le matériel d'un studio dans lequel je donnais un peu la main. Et donc j'ai commencé en 2002 avec du matériel qui date de entre 90 et 95.
6: Donc actuellement, c'est ta principale activité ? Tu gagnes ta vie avec ça ou c'est un loisir qui prend beaucoup de place ?
7: Non, c'est mon activité principale aujourd'hui. Donc je continue à faire de la musique à l'image, film et jeux vidéo principalement, et je fais également ce que je ne faisais pas trop à l'époque, c'est de la musique avec des artistes, et notamment maintenant des artistes rap et hip-hop, qui recherchent à nouveau maintenant du son de ces années-là.
6: Tu as dû diversifier ton activité pour augmenter tes revenus ou alors c'est juste on t'a sollicité et tu t'es dit bon d'accord pourquoi pas ?
7: Non, c'est vraiment des histoires d'opportunités, oui. C'est des gens qui sont venus et puis c'est vraiment par la relation de telle ou telle personne et le feeling avec les humains, on va dire, qui a fait que je me suis diversifié. Et également l'envie de faire aussi des projets un peu différents les uns des autres afin de pouvoir un petit peu artistiquement me renouveler pour éviter de rester dans quelque chose qui va être toujours monotone, etc.
6: Donc là, on est sur un studio deuxième moitié des années 90. On peut le faire sonner un peu pour avoir des couleurs.
7: Voilà, j'ai enregistré ça tout à l'heure pour m'amuser un peu.
6: Donc ça, c'est la première version d'Atari.
7: Non, là, c'est un Mac. C'est vraiment le Mac Quadra avec Performer. Voilà. Et alors, ce qui est assez rigolo, c'est qu'aujourd'hui encore, je continue à utiliser la dernière version de Digital Performer sur mon setup actuel. Hein.
6: Allez, un autre peut-être panorama sonore.
7: Donc là, on a un peu d'FM. Je pense que ça rappellera le grand bleu à certains. Et ensuite, bien sûr, notre MT32 que pas mal de gens ont eu. Voilà, donc on peut mettre le canal 2 comme ça jouer. Et on peut mettre aussi éventuellement ceci, le SD1, que moi personnellement j'aime beaucoup.

0: Pour terminer, est-ce que tu veux te présenter ?
1: Je m'appelle Masamiko Muro, je suis compositeur de musique et sound designer. Voilà, et je suis jeune malgré mon matériel de vieux.
0: Tu as quel âge si c'est pas
1: indiscret ? J'ai 36 cette année. J'ai commencé à l'âge de 11 ans.
0: Merci beaucoup, Masami.
2: Sur les formes d'eau.
3: Allez, on y va alors.
4: Allez, ouais. Après, si tu veux voir le truc, les démons, on va voir. Hein, mais,
3: voilà, je crois que j'ai suffisamment de.
4: Ouais, je pense que. Ouais.
3: Ça peut faire. Bon, ben, merci d'être venu en tout cas. Hein, c'est.
5: Je le refais, ça va être joli. Hein.

0: C'était le Synthéday, le jour du synthétiseur.
1: Plusieurs séquences. Là, on a fait le trait. Voilà, il y a un filtre. Voilà.
0: Exposition et salon dédié aux synthétiseurs analogiques des années 60 à 80.
2: Allez, pourquoi pas, ouais.
0: Un documentaire radiophonique de François Verschenko avec la participation des membres et adhérents de l'association toulousaine Keys and Knob Stuff. Jérôme Vergès, Alain Baudier, Éric Volpati, Claire Zaki, François Méric, Claire à la buvette et au café et Masami Komuro. Enregistrement et entretien menés in situ, en immersion et en déambulation entre les différents espaces et exposants installés au studio Atlanta Triax au numéro 9 de l'impasse Léonce Couture, quartier La Roseraie à Toulouse. Dans la matinée du samedi 11 avril 2026, à l'occasion de la première édition du Synthéday proposée par l'association Keys and Knob Stuff. Produit et réalisé par François Verschenko pour Campus FM à Toulouse et pour la série Starting Block diffusée sur le réseau national des radios Campus.

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3: 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Auditeur, auditrice, 6h30 du matin, 1800 mètres d'altitude, dans le silence de la nuit.

une piste. Une estive. Des montagnes. Et je vais rejoindre pour notre carte postale sonore. Florence de Boves, bergère, écrivaine, dessinatrice.

0: Eh oh !
1: Florence, tu disais que ce point de vue, c'est l'observatoire.
0: Ouais, et là, je fais une petite pause et je regarde. Des fois, je sors des jumelles si je vois un truc, mais je regarde où sont les vaches, si tout va bien, si elles sont pas éparpillées, si elles ont passé une bonne nuit. Si elles sont un peu partout, je peux regarder un peu de plus près, quoi, s'il n'y a pas eu du passage ou quoi.
1: Donc, je précise pour les auditeurs que tu es bergère et ça fait depuis... En fait, l'estive, c'est 4 mois et demi, c'est ça ?

0: ici, nous sommes vers 1800 mètres d'altitude.
1: Ici, 2000.
0: 2000,
1: ouais, la cabane est à 1800. Donc là, je vois le troupeau de brebis des voisins, du voisin. Et je regarde s'il y a des brebis à moi dedans, à la jumelle. Alors, il y en a une qui passe l'été, c'est normal. Et à côté, j'ai un doute.
0: Et dans le brouillard, comment tu fais pour te repérer? Tu te repères au son des brebis?
1: Ouais, au son des cloches. Là, ça, c'est des brebis du Pays de Teuil, donc d'ici. Et elles ont des cloches différentes des miennes, qui sont des brebis basques. Alors, est-ce que c'est une question qu'ils ont acheté les cloches ici et les autres là-bas, et toutes les cloches basques seraient comme les miennes et toutes les Teuil seraient comme ça? Les miennes, parmi toutes les autres, je les reconnais. Donc dans le brouillard, si j'entends les miennes, je sais que c'est là, c'est là qu'il faut aller. Les miennes sont aussi plus nombreuses. Mon troupeau, il fait le double de celui-ci. Donc il y a double de cloches, voire même un peu plus. Et c'est des cloches très aiguës et qui résonnent pas trop, un peu sèches. Fait des toutes petites cloches ti ti ti ti ti.
0: Donc le son est un élément important pour toi.
1: Capital. Dans le brouillard, je pourrais pas. Sans ça, je pourrais pas, quoi. Ou je deviendrais folle. Et même tu peux les garder dans le brouillard juste avec les cloches. Des fois, t'en vois pas une, hein. Tu gardes ton troupeau, t'en vois pas une. Et juste avec les cloches, tu sais que ça. Et avec les cloches, et parce que tu connais leur déplacement par cœur, juste avec ça, tu sais que ça va, quoi. Qu'elles sont là, et des fois, t'entends juste une cloche qui se déplace un peu trop à un endroit où t'as pas envie, tu te dis ah. Et s'il y a une cloche, ça veut dire qu'il y en a 10 sans cloche autour. Donc là, faut envoyer le chien, quoi.
0: D'accord, allez,
1: ouais. Ouais, l'oreille primordiale, ouais.
0: Primordiale pour le berger.
1: Ouais.
0: Et hormis le son des cloches, est-ce que tu es sensible à d'autres sons en montagne?
1: Un peu tous, hein, parce que. Après, dans les périodes de brouillard où t'as, je sais pas, 2 semaines de brouillard, vraiment ça te sauve le truc, quoi, d'aimer les sons. Parce que tu vois plus rien, quand t'as plus la vue et que tout est blanc, est-ce que ça a vraiment encore un intérêt d'être en montagne, tu vois? Et qu'en plus tu vois même pas tes brebis. Et le fait de pouvoir entendre des choses, ça te sauve tes 2 semaines. Les 2 semaines d'angoisse.
0: Et y a-t-il un son particulier que tu aimes?
1: Alors moi j'aime bien le cri du faucon cresserelle. Et le vent dans les ailes des martinets. Pas juste au-dessus de ta tête, ouais. Ça c'est super beau. Ouais.
0: Donc le son, un élément important. Et aussi, auditeur, auditrice, la forme physique.
1: Ouais. Ouais. On essaye de garder.
0: Oh mais là ça va, hein. Tous les jours,
1: ouais.
0: Tu parcours les pâturages.
1: Ouais. Là cette année ça va. L'an dernier, tu vois, je me suis bloqué le dos à la fin. Cette année ça va.
0: On va aller voir les brebis.
1: Ok. Mais sinon Nuki va pas être contente. Alors.

0: Celle qui passe l'été là, elle est plus loin là-bas.
1: Et pourquoi celle-ci, elle passe l'été avec le troupeau
0: Écoute, des fois, elle se mélange. Et j'en ai des miennes qui restent avec les siennes. Alors, les siennes, elles se tiennent bien en troupeau. Moi, les miennes, par contre, ça arrive qu'elles restent avec les troupeaux des voisins. Quand c'est ça, je les récupère, tu vois, si j'en ai plusieurs, quand il les descend, je les récupère et je les ramène avec le chien, je les ramène au reste du troupeau. Et là, une seule, elle, finalement, elle s'est mélangée toute seule. L'an dernier, j'en ai aussi eu une qui a passé l'été avec celle-ci.
1: Ouais, c'est la brebis Einstein, quoi.
0: Et puis ces brebis-là, elles sont vachement calmes. Et cette brebis-là, moi je l'appelle Zen parce qu'elle est très très calme. Il me dit qu'elle a trouvé un troupeau à son rythme, quoi. Et elle n'est pas malade, elle ne gêne pas l'éleveur, elle est calme. Du coup, elle passe l'été là.
1: Donc si je comprends bien, les brebis ont chacune un caractère.
0: Ouais.
1: Et je suppose que tu t'attaches aussi. Il y a une relation qui s'établit entre toi et les brebis.
0: Après, j'en ai 600, donc il y a une relation avec le troupeau que j'essaye de mettre un peu à ma main l'été. Et avec les brebis, mais certaines brebis, quoi, pas toutes.
1: Ouais.
0: Donc celles que je soigne, pas mal. Noké, viens ici. Okay. Viens ici. Reste là. Et celles que je soigne plusieurs fois, ou celles comme ça, la Zen, tu passes à côté d'elle, elle bouge pas, quoi. Même, il n'y a pas trop de communication par le regard et tout. Elle est tellement calme, on dirait qu'elle est droguée tout le temps. Et sa sœur, c'est Bouddha. Sa sœur, elle est pareille. Et ouais, du coup, celles-ci, ou celles qui sont très calmes ou proches de l'homme, ou au contraire, celles qui te font chier tout l'été, celles-là, elles ont des noms aussi, ouais. Il y en a une qui s'appelle Pierrette, qui est la chouchoute des éleveurs, et on rigole bien de ça parce qu'elle est tout le temps la première dans les mauvais coups, mais tout le temps. Je sais que si j'ai Pierrette, normalement, j'ai tout le monde, quoi.
1: Dans les mauvais coups.
0: Ouais.
1: Bon, allez, on va pas te retarder, hein.
0: Allez. Ouais. C'est pas plus tard que d'habitude là.
1: Ouais, c'est parce qu'elles savent qu'elles vont passer à la radio.
0: Ok.

là, sous la pointe du Viscos, le troupeau de Florence commence tout doucement à s'éveiller.

Voilà, maintenant, elles se sont déplacées sur la crête et autour du sommet. C'est Florence et son chien qui guide et détermine les déplacements des brebis. Écoutez ça.

0: C'est Pierrette. Bah, c'est elle qui va dans les mauvais coups, et là, comme je viens de les retourner, elle se retrouve souvent derrière, tu sais, quand je les retourne, vu qu'elle est devant au début. Donc, normalement, là, s'il y a Pierrette, il y a tout le monde.
1: Et là, tu surveilles en fait qu'elle passe pas sur le versant de côté.

0: Ah ouais.
1: S'imaginer que c'est tranquille ou quoi, le métier de berger.
0: Mais non, c'est pas tranquille du tout. Et en plus, cette année, avec le beau temps, les mouches et tout, on a eu beaucoup, beaucoup de soins. Enfin, moi, en tout cas, j'en ai eu beaucoup. Et quand c'est ça, c'est régulièrement... Voilà, c'était au moins deux fois par semaine. C'est des grosses sessions où j'en attrape plein. Et si tu le fais pas bien, c'est là que t'en perds en montagne parce qu'elles s'isolent, elles vont pas bien, elles s'isolent. Et... Donc il faut vraiment bien soigner, surtout des années comme ça.

0: Puis je le laisse avancer doucement, je ne vais pas trop y pousser.
1: C'est une sacrée responsabilité, un troupeau.
0: Ouais. Bah là, c'est 600 vies, un peu moins de 600 vies. Ouais, ouais. Ouais, c'est stressant, comme quand on perd comme moi, là, cette semaine. Franchement, je le vis super mal. Après, c'est pas grave, ça arrive qu'il y en ait qui meurent et tout, c'est que là, je sais pas où elles sont. Donc, je vais passer mon temps à la chercher et compter.
1: Ceci dit, t'as un beau paysage. Je sais pas si tu as l'occasion d'apprécier le paysage.
0: Ouais, je l'apprécie. En fait, ça dépend vraiment de si ça se passe bien avec les brebis. Quand ça se passe pas bien, tu sais, comme t'es toute seule aussi, tu tournes vite en rond, quoi. Les pensées, elles tournent vite en rond. Et quand... Ouais, quoi. Je regarde les brebis en même temps. Quand ça se passe pas bien, je sais pas. Tu vois que c'est beau autour. Et il y a des fois, c'est plus des instants, des lumières où tu te dis « Ah là, c'est super beau ». Mais le paysage carte postale, finalement, des fois, si c'est pour être super stressé, tu préférais peut-être pas y être, quoi.

0: elles semblent quand même passer le col.
1: Ouais.
0: Décidément, elles sont vraiment attirées par le versant de Cauterets. Ouais.
1: Elles sont pas contentes, mais c'est le soleil, tu vois, il fait trop chaud de ce côté, elles sont pas contentes là.
0: Ouais.
1: Knock, knock, droite.
0: Allez, et maintenant c'est le chien qui va effectivement contourner les brebis par la droite pour les ramener versant du pays Toy, ouais. Luz.
1: Knock, droite. Ah, c'est ça. Knock, droite.

Voilà, le chien est en train de travailler.

0: Oui, je disais, au risque de me tromper, là tu veux les ramener à la cabane ?
1: Ouais.
0: Pour les compter et les soigner.
1: Ouais, mais c'est pour ça que je les ai arrêtés tout à l'heure, j'ai regardé s'il y avait celle que je voulais soigner en particulier. Et il y en a une que je vois pas, donc je vais aller chercher là derrière. Tu vois, elles bloquent, elles essayent d'aller là-bas. Ok, gauche.

0: 4 mois quasiment en estive.
1: Ouais.
0: Comment se gère le retour? Est-ce qu'il n'y a pas une contradiction entre cet isolement et retrouver bon, mais la ville, la société? Comment tu gères ça?
1: Alors, en redescendant, il y a plusieurs choses à gérer qui sont plus ou moins dures en fonction des estives. Ici, j'ai une estive qui n'est pas isolée, donc je vois des gens. Par contre, j'abandonne complètement la vie d'en bas, quoi. Et en plus, en août, je descends pas du tout parce que il y a trop de monde dans la vallée et puis j'ai plus de boulot, donc je descends pas. Ce qu'il faut gérer, je pense, c'est surtout de reprendre une vie, la vie de tous les jours, quoi, et qui est trop cool. C'est une super vie, la vie d'en bas, en fait. Mais c'est dur de reprendre les habitudes et voilà. Pour l'estive aussi, tu anticipes tout avant l'estive. Donc, tu prépares tous tes papiers, t'emmènes ta voiture au garage, tu vas chez le kiné, tu prépares tout avant. Et donc, pendant l'estive, c'est vraiment un temps où t'as pas tout ça. Et quand tu redescends, t'as aussi cette partie-là qui revient des choses à gérer, quoi.
0: Alors, c'est intéressant ce que tu dis, parce que dans l'imaginaire collectif, c'est plutôt la vie d'en bas qui serait chiante avec toutes les vicissitudes du quotidien que l'on subit. Et ici, en haut, ce serait l'émerveillement le plus simple, parce que retour à la simplicité, la beauté, le silence, etc., etc. Et toi, tu es en train de dire le contraire. Parce que tu vis la montagne. C'est peut-être pour ça, non?
1: Ben, en fait, c'est surtout que je pense que la vie d'en bas est aussi très cool pour plein de gens. Si t'as réussi à avoir une vie un peu équilibrée, d'avoir beaucoup travaillé sur toi, je pense que plein de gens aiment leur vie en bas et qu'ils voudraient pas de ma vie ici en haut aussi. Donc dans l'imaginaire collectif, c'est vrai qu'il y a ce truc-là où l'estive c'est pur, c'est beau, tout ça, mais c'est juste l'imaginaire collectif. Je pense que dans la réalité, les gens ils sont très contents de leur vie d'en bas, en tout cas beaucoup, beaucoup de gens. Ceux qui n'en sont pas contents, ils deviennent bergers ou guides, ou, tu vois.
0: Ouais. t'étais pas trop contente de la vie d'en bas à l'époque.
1: Est-ce que j'étais pas contente de la vie d'en bas? Ouais, je pense que c'est vrai. Je pense que c'est vrai, et plus ça va, plus je grandis et je me construis. Et maintenant, j'aime bien les deux, ouais.
0: Quel serait ton meilleur souvenir de l'estive que tu as passé là, durant ces derniers mois? Est-ce que tu as un événement, je sais pas, un son, une lumière, un paysage particulier, ou une bête qui t'a plus spécifiquement touché?
1: Ouais, alors, mais paradoxalement, c'était pas un moment où il faisait beau, c'était sous l'orage. C'était le moment le plus dur et le plus beau que j'ai eu. En fait, je suis montée, j'ai été vraiment bête, j'ai pas regardé les nuages, j'ai rien, je suis montée, je me suis pris l'orage là-haut sur la crête. Donc j'avais mon parapluie et je me suis abritée, bon j'ai l'habitude quand même, donc je me suis abritée contre une roche où je colle le parapluie contre la roche et du coup après j'ai juste à faire gaffe, à orienter mon parapluie machin. Et donc là on a pris un gros orage, j'ai dit on parce qu'il y avait Noké. Et Noké elle s'est collée contre moi, ça a duré peut-être une demi-heure, trois quarts d'heure où on était, mais dans les éclairs et tout, c'était hyper flippant. Et Noké elle a pas peur de l'orage, elle s'est collée contre moi, elle voulait juste pas être mouillée quoi. Et elle a pas du tout bougé, elle était très très calme. Elle était trop forte quoi. Et en fait, en plus c'était un de ces orages où je sais pas, ça arrive des fois où l'orage t'es dans le noir et puis d'un coup il y a le soleil. Et ça pour moi c'est les orages les pires, les plus violents. Donc là il y avait le soleil, il y avait la chaîne hyper calme et je me suis dit putain mais heureusement qu'elle est là quoi. Et finalement ça m'a paru super beau parce qu'elle était là.
0: Fin de matinée, Florence est en train de procéder aux soins des brebis qu'elle a regroupées donc dans le cortal.
1: Parce que l'autre fois j'ai dû, c'était vachement profond, j'ai mis plein d'argile, tu sais, je l'ai rentré dans les trous. Mmh. Là. Ah, c'est nickel. Deux jours quoi.
0: Tous les jours, faut prendre soin et tu as des soins à donner aux bêtes.
1: Pas tous les jours. Alors elle, je trouvais ça bien de revenir deux jours plus tard parce que là, j'ai fait les soins mardi. Mais sinon, je les fais plutôt deux fois par semaine. Par exemple, quand tu vois, quand je mets de l'argile comme ça, s'il pleut pas, ça va tenir quatre jours. Donc deux fois par semaine, c'est bien. Il faut pas trop soigner non plus parce qu'il faut leur laisser le temps de cicatriser et tout. servent à rien de revenir tout le temps sur la blessure.

0: C'est pas si tranquille que ça aussi, la vie d'une brebis.
1: Ouais. Mais la montagne, ça reste un milieu dangereux, ouais, où elles peuvent tomber, il y a des chutes de pierres.
2: Tu te relèves doucement ou quoi?
1: Voilà. Pierrette, c'est la chouchoute de Christiane et Jean-Pierre. Elle est toujours dans les mauvais coups. Elle est toujours devant
2: tout.
1: Elle a 9 ans, je pense.
0: Une question qui peut paraître ridicule, vu mon niveau d'inculture.
1: Ouais.
0: Pourquoi les brebis sont toujours collées les unes aux autres?
1: Bah, je pense que c'est l'instinct grégaire, quoi. Quand on est serré, on est plus forte. On est... ouais. Une brebis toute seule dans la nature, elle a zéro chance de survie, quoi. Tout ensemble, elles vont tenir un peu plus longtemps. Pile maintenant, elles sont en période où elles sont en train de ruminer. Elles se collent aussi pour mettre leur tête à l'ombre de celle d'à côté. Elles ont besoin d'avoir la tête au frais, le reste du corps, c'est moins important. Et donc là, tu vois, on voit les dernières là qui mettent leur tête sous le ventre des autres. Et donc précisément, c'est pour ça qu'elles sont toutes collées.
0: Bon, en tous les cas, elles sont là.

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1: Merci la carotte. Il faut se creuser la tête pour sauver la planète.
2: Cette semaine, je vous propose de rester en Gascogne, de rester toujours dans le Savès, de rester avec un projet de l'association Savès Climat, dont Sophie nous a parlé la semaine dernière. Cette association qui essaie, sur le territoire, de lancer tout un tas de projets autour de du vivre ensemble et de se préparer au changement climatique, d'initier des projets multiples et variés dans un petit peu tous les domaines qui nous intéressent. L'alimentation, l'habitation, d'autres modes de fonctionnement, la biodiversité autour de chez soi, le rapport aux politiques, toutes ces choses-là. Et avec Guillaume, on va parler de ce besoin essentiel qui est de se nourrir et de ce projet donc, que Savès Climat a initié et qui est en train de prendre son envol, qui est en train de devenir indépendant. Il s'agit d'un groupement d'achat. Bonjour Guillaume.
3: Bonjour Nicolas.
2: Alors qu'est-ce que c'est qu'un groupement d'achat ? C'est assez peu connu et pourtant c'est quelque chose d'assez pertinent, on va le voir.
3: Alors un groupement d'achat, ce sont plusieurs personnes qui se regroupent pour acheter ensemble directement à des producteurs les besoins, donc des pâtes, de l'huile, voilà, des besoins conséquents que tout un chacun a, et donc ces personnes se mettent ensemble et vont directement voir les producteurs pour commander sans passer par des intermédiaires.
2: Alors ça a de multiples avantages, on va le voir avec toi. J'imagine que la première chose c'est de permettre un débouché à ces producteurs là qui sont autour de chez toi. Tu m'as parlé de pâtes, tu m'as parlé d'huile. Il y a des producteurs de pâtes et des producteurs d'huile autour de chez vous ?
3: Alors déjà, nous on a commencé donc en 2023. Moi je fais partie de Savès Climat et donc dans le groupe alimentation, nous devons donc agir. On avait convenu d'agir sur le territoire et on a convenu d'une super idée qui était de monter un groupement qui permettait d'allier et la vente directe aux consommateurs par les producteurs, donc sans passer par les intermédiaires, du vrac, du bio ou pas forcément le label bio, mais de l'agriculture raisonnée et le plus proche possible de notre territoire. Voilà, il fallait que tous ces critères soient présents dans les produits, toujours pour essayer de maintenir un cadre le plus écologique possible. Et nous avons convenu de que chacun faisait un petit bout du chemin, donc contacter des producteurs. Demander les prix. On a fait un tableau. Au début, il n'y avait que 10 produits. On avait de l'huile, on avait des pâtes, on avait du riz de Camargue parce qu'on a quelqu'un dans le groupement qui, sa fille habite à côté de la Camargue, donc on a pu avoir du riz. Et en fait, c'est de faire le plus proche. Donc le riz, c'est pas proche du Savès, mais le plus proche de chez nous, c'était la Camargue. Donc on avait du riz de Camargue. Et maintenant, on en est à une vingtaine de familles. On en est une quarantaine ou une cinquantaine de produits et c'est super sympa et c'est pas compliqué si tout le monde met du sien. Voilà.
2: Alors quelle est la forme juridique qu'il faut trouver, parce que c'est quoi, ça reste une association?
3: En cherchant, on n'a pas trouvé vraiment de statut pour un groupement d'achat de citoyens. Fallait forcément monter une entreprise. Et il y a une seule solution qui est où il n'y a pas de notion de gain. C'est de monter une association et de respecter certains critères. Il faut que les produits soient vendus directement, soient achetés aux producteurs et redonnés aux membres sans notion de plus-value. Il faut apporter que les produits apportent quelque chose sur le territoire qui n'existe pas. Donc là, on a des produits en vrac, des produits bio, des produits qui viennent direct du producteur. Donc ça n'existait pas sur notre territoire. Et lorsqu'on a tous ces critères, on peut rester en association et ne pas avoir de notion de TVA parce qu'il n'y a pas de gain. C'est juste le produit. Le produit n'est jamais négocié auprès du producteur. Le but est que le producteur vende le produit produit à son prix. Donc nous ne négocions aucun prix avec les producteurs, on accepte son prix. Donc dans ce cadre-là, on n'a pas besoin d'être sous forme juridique d'une entreprise, on peut rester sous une association.
2: Alors tu m'as dit pas de plus-value, donc il n'y a que du bénévolat, vous êtes une association qui ne pourra jamais se permettre d'avoir un permanent.
3: Ah non, non voilà, aujourd'hui on est comme ça, mais peut-être que plus tard, si on veut, le but étant si possible dans quelques années de peut-être d'avoir un magasin ou un point de vente, là on sera obligé par contre de basculer sous une forme juridique comme une entreprise quoi.
2: Alors vous faites des livraisons tous les combien ? Comment ça marche ? Ce sont les producteurs qui vous amènent sur un lieu de collecte, c'est vous qui allez chercher, il y a plusieurs collectes par semaine, par mois, comment ça fonctionne ?
3: Alors c'est assez compliqué parce que c'est quand même assez lourd à mettre en place. Qu'on a, comme j'ai dit tout à l'heure, une vingtaine de familles, une quarantaine de produits.
2: Ça veut dire quoi ? On passe ses commandes ?
3: Alors en fait, il y a un tableau qui est centralisé. On a deux personnes qui s'occupent du tableau. Donc le tableau liste l'ensemble des produits, les prix de chaque produit au kilo. Donc tout est en vrac. Donc c'est vraiment au kilo. Tout se calcule automatiquement. Chaque personne accède au tableau et note ce qu'il a besoin pour la prochaine livraison. Donc c'est trois livraisons, trois commandes par an, parce que ce ne sont pour l'instant que des produits, il n'y a pas de produits frais, hein, que des produits secs, de la bière bien entendu, hein, obligatoirement, du vin aussi, que des produits qui sont...
2: Du miel, j'imagine.
3: Du miel, on a trouvé un producteur d'amandes au Burgos, on a trouvé énormément de choses. Quand on cherche, on trouve. On a également du café.
2: Alors le café, il n'est pas local quand même. Hein.
3: Le café, il n'est pas local, mais on a trouvé un petit producteur, un petit torréfacteur qui fait du café bio et équitable, qui est au sud de Lille-Jourdain et donc qui va, on l'a pas encore dans notre groupement, mais lors de la prochaine distribution, il va venir présenter ses produits et j'espère qu'on pourra l'intégrer. Donc le café ne vient pas du Savès, mais par contre on fait travailler quelqu'un qui fait de l'équitable dans le Savès et ça c'est super. Et donc on centralise tout sur un tableau. Chaque membre a en gestion un producteur. Généralement on essaie de faire des binômes. Si quelqu'un est absent, qu'il y ait un collègue un autre membre pour le suppléer. Et on passe la commande au producteur. Et par contre, après, ce n'est pas le producteur qui livre, c'est le groupement, les personnes du groupement qui vont chercher directement chez le producteur. Par contre, si le producteur veut venir assister à la distribution, il n'y a aucun problème, il est le bienvenu, on l'a déjà fait plusieurs fois. On n'est pas un magasin, c'est que du bénévolat, c'est chaque membre, même une petite participation. On a des gens qui ne se sentaient pas de gérer un producteur par exemple, et on a des personnes qui vont juste qui se proposent de donner un coup de main, d'aller chercher par exemple des produits. Si on ne peut pas aller chercher récupérer les produits chez le producteur, cette personne se propose d'y aller à notre place. Donc voilà, chacun participe. Le respect du vivant et la limitation au maximum des gaz à effet de serre, ça découle directement de Savès Climat aussi.
2: Alors le respect du vivant, tu peux m'expliquer comment un groupement d'achat agit sur le respect du vivant ?
3: Eh ben, tout simplement en prenant des produits chez des agriculteurs qui travaillent en biologique et qui ont une agriculture raisonnée et qui essaient au mieux de privilégier le vivant, quoi, tout simplement. Voilà.
2: D'accord. Oui, donc c'est plus le respect du vivant, c'est plus une charte que vous allez chercher chez le producteur que vous demandez aux consommateurs.
3: Tout à fait. Chaque producteur a un questionnaire, doit vraiment remplir les critères du groupement. Si voilà, on a mis en place un petit questionnaire et la personne qui va gérer un nouveau producteur, je dis gérer, c'est pas le bon mot, qui va faire l'intermédiaire entre le groupement d'achat et le producteur, doit d'abord vérifier que le producteur coche toutes les cases de notre questionnaire.
2: C'est quoi grosso modo, parce que c'est vrai qu'on en a déjà parlé, mais je voulais te poser la question. Quelles sont un petit peu les questions que vous posez aux producteurs ?
3: Bah déjà, est-ce qu'il a un label bio ou pas ? Alors c'est pas parce qu'il a pas de label bio qu'on va le refuser, mais on veut savoir comment il travaille. Est-ce qu'il travaille avec des intrants ou pas ? Quel personnel il emploie ? Est-ce qu'il emploie juste il y a des producteurs par exemple qui prennent des personnes saisonnières qui viennent de Pologne ou enfin je dis Pologne ou des pays de l'Est ou quoi ? Bah ça non, ça on ne veut pas. Est-ce que voilà comment travaille le producteur et est-ce qu'il correspond aux valeurs du groupement qu'on a mis en place?
2: Et la dernière... Alors on repart sur les, voilà. sur les valeurs de, du groupement d'achat en lui-même.
3: Voilà, et donc la dernière, ça on l'a bien compris, je l'ai répété plusieurs fois, la dernière valeur, c'est la convivialité. On s'est interdit de faire des réunions s'il n'y avait pas un moment de convivialité à la fin, parce qu'on veut rester un groupe, on veut rester un collectif, et qui dit collectif dit forcément après avoir fait des réunions, après avoir fait une distribution, il faut discuter, il faut échanger, il faut passer un bon moment justement pour fédérer le groupe, quoi.
2: Et ça marche.
3: Et ça marche super bien.
2: Et donc c'est le dimanche matin, donc à midi, c'est cet apéro avant d'aller déjeuner, quoi.
3: Voilà, c'est exactement ça. On commence à 10h30, comme ça entre 11h30 et midi, généralement c'est fini, tout est rangé, tout est nettoyé et après on peut discuter et refaire le monde pendant une heure, quoi.
2: Et empiéter sur le déjeuner qui devient du coup un petit peu à l'heure espagnole, qui n'est pas si loin que de ça que de la Gascogne. Ici on voit les Pyrénées, l'Espagne n'est finalement que de l'autre côté. Bah écoute, on arrive au terme de cette émission, Guillaume, je te remercie. Un dernier conseil, je sais pas, pour les auditeurs qui voudraient se lancer alors qui voudraient venir si nous entendent, s'ils veulent venir s'installer ici dans le Savès ou s'ils y habitent, comment vous trouvez?
3: Simplement sur le site de Savès Climat, il y a toutes les informations et après à Saint-Mathan, on est ouvert à tout le monde. Il y a aucune restriction si on a de la bonne humeur et qu'on veut participer. Voilà, comme j'ai dit tout à l'heure, il faut participer et c'est fabuleux. Et un petit conseil pour ceux qui veulent se monter en groupement, il faut uniquement de l'organisation, de l'envie et des apéros, quoi.
2: Parfait. Merci beaucoup, Guillaume. Au revoir.
3: Au revoir, Nicolas.
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0: Bonjour à toutes et à tous, vous êtes sur Campus FM et vous écoutez Les Accoudoirs, le podcast où l'on s'installe bien confortablement pour parler cinéma. Moi c'est Stéphanie et je suis entourée d'ambassadrices. Cette semaine, des habitués, Roman, pas tant habitué, ça fait deux fois. Puis Ailey et Ryan, nos top reporters qui, on va pas juste parler films, enfin si on va parler films, des films qui sortent à l'ABC là ou très prochainement, mais aussi on va parler un petit peu du Festival de Cannes parce qu'on était tous là-bas et puis on a tous vécu des expériences différentes et on a envie un tout petit peu de partager ça avec vous. On va parler tout d'abord de Phaser. Alors, Phaser de Teresa Votova. Et c'est Roman qui va nous parler de Phaser.
1: Oui.
0: Le film sort le 27 mai, c'est-à-dire hier.
1: Alors, Phaser, c'est difficile d'en dire sans en dire trop. Ce que je peux dire, c'est que c'est un film qui a été sélectionné dans une section parallèle de la Mostra de Venise l'année dernière et qui a été récompensé dans plusieurs festivals, notamment à Reims Polar et Festival de Rouen. Et l'acteur principal, qui est Milan Ondrić, a aussi reçu le prix d'interprétation au Festival du film des Arcs. Voilà, donc au début, c'est un film qui peut paraître assez difficile d'accès parce qu'il est très chargé en angoisse et en souffrance. Voilà, ça donne pas trop envie, mais derrière ça, c'est surtout un film qui parle de culpabilité et de traumatisme, de manière dont on vit le traumatisme, et donc c'est un film très psychologique. Je vais pas trop vous raconter l'histoire, mais en gros, les personnages sont confrontés à un traumatisme qui va totalement les bouleverser et bouleverser leur façon d'être au monde et de se percevoir. Donc le réalisateur s'intéresse beaucoup à la mémoire et à la manière dont elle réagit face à la pression, aux effets du burn-out, et surtout à la façon dont un drame peut transformer quelqu'un, sa relation aux autres, sa vision de lui-même et son couple. Et tout le film montre des personnages qui essayent de survivre à cet après-traumatisme. Et moi, ce que j'ai vraiment aimé, c'est que le film cherche pas à forcer l'émotion. Il tombe pas dans des procédés faciles pour nous faire pleurer ou nous faire ressentir de la pitié. Au contraire, je trouve qu'il montre vraiment les personnages dans leur complexité, avec leurs contradictions. Il montre des humains faillibles. Et la mise en scène est très simple, très clinique, mais très angoissante. On est près du thriller psychologique. Il s'ouvre sur un plan séquence magnifique qui dure, j'ai pas calculé, mais au moins 40 minutes, je pense, où on sent... Non, moins ?
2: Un peu moins, ça.
1: Un peu moins. Où on sent vraiment la pression, les silences et le malaise devient presque physique. Ce qui crée une expérience vraiment presque malaisante pour le spectateur. Mais moi, j'ai adoré. Et c'est le genre de film qui nous confronte du coup à des situations dans lesquelles on a du mal à se reconnaître, mais qu'on n'espère jamais vivre. Mais on se dit que bah, ça peut nous aider à comprendre pas mal de choses sur notre cerveau humain. Voilà. Donc, sans transition, je vais vous parler d'un autre film. Je sais pas.
0: Non,
1: pas maintenant.
0: Attends. Parce que déjà, j'ai oublié d'envoyer la bande-annonce. Bon, tout ça. On va en parler un petit peu. C'est un film slovaque dont le titre original est Ontek, je suppose que ça veut dire phaser en slovaque. Oui, c'était si tu veux, quand tu parles de mise en scène, tu vois, un peu thriller et tout. Voilà, il a vraiment obtenu le prix 109 au Festival Reims Polar, qui est Festival international du film policier. Alors c'est marrant parce qu'il y a, enfin, il y a un suspense sans qu'il y ait vraiment. Enfin, on commence à comprendre ce qui va se passer, ce qui s'est passé, et oui, on est pris dans un espèce de suspense. Mais bon, c'est étonnant quand même qu'il ait eu ce prix, moi je trouve. Mais après, je sais pas ce que vous en pensez.
2: Moi, j'ai beaucoup aimé la réelle du film. Excusez-moi. En fait, j'ai plutôt divisé le film en deux parties. Donc, on a la première avant que le drame arrive, où on a tout le temps ce sentiment d'insécurité, une pression constante, qui se traduit déjà par une caméra à l'épaule toujours très proche des personnages, et aussi un travail sur le son incroyable, avec beaucoup de bruits sourds, des BPM qui collent au tympan tout le temps, mais on ne sait même pas pourquoi, parce que le premier plan séquence, on suit le père, donc joué par Milan Ondrić. Et en fait, ce qu'on ne sait pas et ce qu'on apprend à la fin de cette première partie, c'est que on ne regarde pas juste les événements, mais on se met à la place de Milan. Ce qui fait qu'on ne comprend pas ce sentiment d'insécurité qui est amené par la réalisation. Mais une fois que le drame arrive, là, on comprend qu'en fait, la réalisatrice est jouée de nous. Et je comprends un peu le côté thriller psychologique avec ça. Mais c'est vrai qu'après, une fois le drame survenu, la réalisatrice prend le parti de prendre du recul en fait sur ses personnages et sur son récit. Et là, on a un peu deux côtés. On a deux côtés les personnages, enfin le couple, qui est le couple de Michal et Zuzka, qui est un peu amorphe, qui a du mal à avancer après le drame, qui le temps s'est un peu arrêté ce jour-là. Et de l'autre, on a le monde qui, lui, continue d'avancer, qui, une fois les faits établis, arrive vite à ses conclusions. Et ça donne en deuxième partie des dialogues très percutants, j'ai trouvé. Voilà, pas grand-chose à dire de plus. Est-ce que le temps guérit toutes les blessures? Je sais pas, mais le film, en tout cas, il a sa réponse.
0: Non, mais c'est un film, on vous engage vraiment à aller le voir, même si, effectivement... Alors, je sais pas si c'est quand on a un enfant, déjà... C'est pire de le voir, mais c'est puissant et ouais c'est une réalisatrice à suivre, je pense.
2: Ouais.
0: Voilà. On va pas envoyer la bande annonce du film, on va plutôt envoyer la bande annonce du deuxième film. Donc Phaser, juste pour rappel, est sorti le 27 mai et là on va parler d'un film qui sort la semaine prochaine, le 3 juin. C'est Bouchra de Meryem Benani et hop, Oriane Barki.
3: What's on your heart?
4: Nikki, I don't know, something is happening where I just like want to write all the time.
5: Allô,
6: I missed you.
4: Salut maman.
7: Ça va? Je suis un peu coincée sur le film, mais en fait je me rends compte que
4: j'ai pas suffisamment de compréhension d'expérience des parents. Après la lettre que je vous ai envoyée, on n'en a plus parlé pendant presque 9 ans. Pourquoi c'était aussi difficile de me parler?
8: Je pensais que tu m'appellerais pour prendre de mes nouvelles. Je sais pas si je suis prête.
0: Alors je laisse la parole à Roman.
2: C'est
0: Aïlé. Ah, c'est Aïlé, pardon.
9: Aïlé, Aïlé. On partage la...
0: Oui, on l'a tous vu.
9: Alors, là, on a ici le premier film des deux coréales...
0: Meryem Benani et Yann Barki,
9: qui ont fait un premier film d'animation assez spécial au niveau de l'animation. On n'est pas assez habitué à ça, à ce type d'animation 3D, mais qui marche... Bien, honnêtement, j'ai été très surpris, ça marche plutôt bien. Là, on parle de l'histoire de Bouchra, une coyote marocaine de 35 ans. Parce que oui, c'est vrai qu'il faut savoir, c'est que le film est composé d'animaux comme dans Zootopie, littéralement. Et on est sur le personnage de Bouchra, qui est une coyote marocaine de 35 ans, qui est cinéaste, qui vit à New York et qui a une relation à distance avec sa mère, qui vit à Casablanca. Et c'est une histoire qui tourne vachement autour de l'identité queer, des non-dits, du tabou, et des relations même humaines au-delà de l'identité queer, c'est même des relations humaines sur le fait de se retrouver, des fois de se perdre par un moment. C'est toute une narration qui se crée autour d'un projet que le personnage de Bouchra a elle-même imaginé à tourner ensuite. Et ce film mélange d'ailleurs quelque chose d'assez intéressant. C'est le côté animation 3D avec le côté documentaire qui fonctionne vachement bien, je trouve.
0: Mm-hmm. Ouais. Ben, c'est carrément... en voyant le film, je me suis dit, waouh, surtout dans la deuxième partie, il y a vraiment une conversation très intime avec la mère, enfin, elle est dès le début, mais... et là, je me suis dit, ah ouais, on dirait vraiment un documentaire, et il s'avère que oui, c'est un vrai dialogue, donc c'est très inspiré de la vie d'une des deux co-réalisatrices, et c'est un vrai dialogue avec sa mère qui a ensuite qui a transformé au fur et à mesure aussi l'écriture du film apparemment. Et donc il y a beaucoup de choses très spontanées, même si l'animation c'est compliqué que ce soit spontané, et c'est ce que tu disais aussi, cette technique très singulière. En fait, apparemment, ils ont carrément piraté Blender. Blender, c'est ce logiciel qui est utilisé à la fois pour les jeux vidéo et de plus en plus dans l'animation. Je crois que Flow, par exemple, avait été fait avec ce logiciel, ou en tout cas. Et donc c'est une esthétique très singulière. Au début, c'est un peu étrange. Il y a un côté figé, et à la fois, il y a aussi des moments très très réaliste dans les textures. Moi je sais par le boulot que les adultes souvent vont difficilement vers le film d'animation, alors peut-être moins les jeunes adultes, mais ils ont tendance à dire ah non, l'animation c'est pas pour moi. Donc j'espère que là ils vont être attirés par le sujet, et même la bande annonce est très belle, et le film, il embarque, quoi. Enfin, moi, je pense que... Enfin, je ne l'ai pas vu en salle, mais je pense que ça va être très bien.
9: Ouais, pareil. Mais là, en plus, on n'en a pas parlé, mais la musique est vachement bien. On l'entendait à la bonne annonce, elle est avec côté jazz un peu, qui fonctionne vachement bien.
0: Pour pas que, moi. Ouais. Alors, est-ce que vous avez des retours, les autres?
1: Moi, je vais juste dire que je ne suis pas du tout le public cible, normalement, de ce genre de film, avec une animation très originale et très affirmée. Mais... je suis vraiment tombée dans l'univers, et je pense que c'est aussi dû aux scènes de nuit, parce que, en fait, l'idée que je me fais des films d'animation, c'est souvent des choses très colorées. Et là, dans le film, il y a pas mal de scènes de nuit avec des lumières. Et d'ailleurs, il disait dans une des critiques là que tu m'avais filé que une des inspirations du film, ça a été Chucking Express.
0: Ouais.
1: Et on le ressent vraiment. Je trouvais ça, j'ai adoré.
0: Ouais, avec le travail vraiment sur l'ombre et la lumière, enfin sur les scènes nocturnes ou dans des lieux un peu.
1: Ouais, c'est ça.
0: Fermé.
1: Il y a pas mal de scènes dans le monde de la nuit. C'est très sympa.
0: Ryan.
2: Moi, j'avais bien aimé le contraste entre. Je suis un peu d'accord avec Roman. Au début, on est un peu surpris. Mais une fois qu'on rentre dedans, on est immergé assez vite. Et je pense que c'est les décors qui jouent beaucoup. Comme elle a dit, la nuit aussi à New York. J'ai bien aimé le contraste entre la nuit à New York et le jour à Marrakech. Enfin, c'est un truc que le début du film est assez sombre, et dès qu'elle rentre à Marrakech, ça devient très vite lumineux et beaucoup plus vivant dans les rues, tout ça. C'est un film que j'ai beaucoup aimé, l'histoire est très sympa, les personnages sont très, je sais pas comment dire, intimes. Enfin, on rentre dans leur intimité assez facilement. Et ça passe aussi, j'imagine, par les appels enregistrés entre Bouchra et sa mère. Des vrais appels, du coup. J'ai bien aussi aimé la fin, qui raccroche un peu la fiction au documentaire en faisant un genre de making.
1: Mise en abîme, enfin.
0: Ouais.
2: On va pas spoiler.
0: Avec la famille qui vient à New York et tout. les femmes. Non, il y a vraiment des très belles scènes. Très vrai, en fait.
2: Ouais,
0: c'est fou, parce qu'avec cette animation...
2: Au début, on se dit pas ça.
0: Alors, il y a des scènes de sexe qui sont hyper sensuelles, entre une vache et une coyote, par exemple, et qui sont, qui sont surprenantes. Pour moi, c'est une belle surprise. Et il avait, il y avait une avant-première à Toulouse dans le cadre du Printemps lesbien, à la Cartoucherie. On est content de le sortir le 3 juin à l'ABC.
2: Il y a pas une soirée spéciale à l'ABC ?
0: Avec ce film ?
2: Ouais.
0: Non, c'était à VO Cartoucherie.
2: Ok, d'accord.
0: Ouais.
2: Pardon.
0: Eh ben, merci. Alors, on va parler d'un autre film, Une année italienne, qui sort le 10 juin, il me semble, de Laura Samani. Et là, on n'a pas de son, mais par contre, on a deux personnes qui l'ont vu. Tu peux en parler, Roman ? Une année italienne.
1: Ah mais bien sûr, c'est mon coup de cœur, un de mes coups de cœur de cette année. Donc une année italienne, ça a été tourné, comme son nom l'indique, dans le nord-est de l'Italie, et on suit une jeune Suédoise qui débarque là-bas après la mutation de son père. Donc elle arrive dans un nouveau lycée et dans une filière technologique, donc dans une classe quasiment composée uniquement de garçons. Donc sur le papier, le pitch est très simple. On pourrait dire que c'est un film d'adolescent, mais ça réussit à m'embarquer et il donne envie de refaire des rencontres, de tomber amoureux et de revivre ses 18 ans. Mes 18 ans qui sont si loin.
5: Bah.
1: Et on retrouve tous les éléments du teen movie, donc le triangle amoureux, les désirs naissants, l'euphorie de la liberté, les soirées interminables, mais ça fait du bien. Et surtout, le film, pour moi, se limite pas à ce simple récit d'adolescent nostalgique. Il aborde aussi pas mal de sujets actuels, pas frontalement, mais je les ai quand même sentis. On sent qu'on est à travers les yeux de cette jeune fille et de ce qu'elle traverse en tant que nouvelle arrivante dans ce lycée. Donc le harcèlement, le bizutage, la masculinité toxique. Et pour moi, c'est traité avec beaucoup de douceur, mais c'est quand même là. C'est pas un film engagé, mais c'est pas non plus un film totalement imperméable à ces sujets-là. Donc voilà, je pense aussi que le film doit beaucoup à ses acteurs, parce que c'est que des jeunes acteurs. Ils ont une certaine maladresse, une certaine fragilité, mais ça les rend crédibles. Et puis ils ont cette énergie brute des premiers films et cette intensité. Voilà, j'ai adoré.
5: Un des acteurs, Giacomo Covi, a eu le prix du meilleur acteur à Horizonte, à la Mostra de Venise. Donc c'est comme Father, les deux films étaient à cette section parallèle. Ouais. Horizonti du Festival de Venise. Et cette réalisatrice, c'est pas son premier, elle avait fait Piccolo Corpo en 2021, qui était présenté à la Semaine de la Critique. Donc déjà remarqué. Ouais. Et toi, Hilé, qu'est-ce que tu penses de ce film que tu as vu au Festival italien qui se tient à l'ABC en décembre? Donc ça fait un petit moment.
9: Je l'avais vu, en fait, non, je l'avais vu même avant ça. C'était au Festival de Muret.
5: Ah oui, ouais, ok.
9: Et donc ça fait quoi? Ça fait octobre, je crois, ouais. Octobre, novembre. Et bah justement, quand ils en parlaient au festival, c'est que justement, pour eux, ils voulaient le sortir en juin, parce que le film était prêt, clairement, ça fait un moment qu'il était prêt, mais ils le voyaient comme un film d'été, donc ils voulaient le projeter en juin, donc, et on le ressent, clairement, c'est un film d'été, c'est un film à garder entre juin et août, un film à apprécier à ce moment-là. Et je lui avais plutôt bien apprécié le film, j'avais quelques réserves au début, mais plus le temps passait, plus je trouve que le film s'installe un peu mieux.

0: Tout sont très bien. Le sujet me faisait un peu peur au début parce que j'étais pas certain. Et le fait que ce soit réalisé par une femme, je me dis, ok, d'accord, je pense que là, c'est, ça n'a pas le même sens que si ça avait été fait par un homme. Ça aurait été fait par un homme, là, par exemple, j'aurais eu beaucoup plus de mal. Mais c'est vraiment cool à regarder, surtout en plein été. Regardez-le en plein été, le 10 juin à l'ABC.
1: Yeah. Alors, ok, bon, on n'a pas beaucoup de temps, mais on va essayer de parler un peu de l'expérience Cannes. Alors, je pensais envoyer le générique de Cannes, mais wow, c'est un peu bateau. Tu veux bien...
2: Envoyer un arrière-plan.
1: Tu peux l'envoyer en arrière-plan. Ouais, d'accord, d'accord. Voilà, c'est le carnaval de Saint-Saëns, carnaval des animaux de Saint-Saëns, c'est la partie aquarium. Et c'est surtout tous les débuts de films de la compétition officielle et plus. Vous avez les marches comme ça, là, des marches rouges. C'est un très très vieux jingle, enfin en tout cas l'image et tout, mais il y a cette musique derrière. Et les gens, ils applaudissent dans la salle. Tout le monde est hyper ému et à la fin, il y a hop, la palme. Et c'est parti. Et c'est assez émouvant là, quand on arrive au festival et qu'on voit ça. Enfin, moi, ça me
3: j'ai encore
1: ça.
3: Des frissons là quand ouais. Tu le racontes.
1: Donc on était là, il y avait plein d'ambassadrices de la BC qui se sont débrouillées pour avoir des accrèdes et tout, qui restent, qui voient plein de films. Ailey, t'en as vu 30, je crois, à peu près.
0: 31.
1: Ryan, est-ce que tu sais combien
4: 30.
1: Pas mal, moi j'en ai vu 33. Romane, elle a passé que 3 jours, donc...
3: Oui, j'en ai vu à peu près 10.
1: Bah, voilà. C'est déjà pas mal.
3: C'est déjà pas mal.
1: Alors, on va essayer de... Bah, chacun votre tour, vous dites un peu des top 3, sachant que, bon, on sait déjà qu'il y a des films qu'on aura à l'ABC, d'autres on les aura pas, mais c'est pas grave. Et peut-être des petites anecdotes. Qui c'est qui veut commencer? Allez, Ailey.
0: Alors, première anecdote, bon, ben, je suis allé aux toilettes avec Gustave Kervern. Voilà, bon,
1: ça, c'est une belle anecdote.
0: Parce que vous voulez que c'est un fou, moi, ça me plaît beaucoup.
1: Et Ryan en a une autre.
4: Avec Artus.
1: Voilà.
0: Et Roman, c'était avec...
3: Alors, moi, j'ai une petite liste assez sympa. Vous me dites si c'est un faux ou un tox. Donc, on a fait un karaoké avec Agnès Jaoui, on peut
1: ouais,
3: dire ça.
1: Ouais.
3: Ouais, j'étais avec Eva Longoria et je lui ai demandé où étaient les escaliers. J'ai volé un paquet de cigarettes à Pénélope
1: Cruz.
3: Non,
1: c'est elle qui te l'a donné.
3: Elle me l'a donné, c'est ouais. Vrai. J'aurais pas osé lui voler.
1: Ouais.
3: Voilà, j'ai fait une soirée avec les réalisateurs de la Bola Negra, les Ravières.
1: Ouais.
3: Et j'ai passé aussi une soirée avec les acteurs de Coward, super sympa, qui ont eu la palme d'interprétation.
1: Ok, pas mal, pas mal. Bon, je sais plus ce que j'ai, moi, mais non, c'est pas très intéressant. Allez, on parle de film. Peut-être ton top 3, Ailey.
0: Alors, mon top 3, le troisième, c'est Le Corset, que j'ai découvert en Saint-Avant-Garde à la salle de Bussy. Film d'animation de Louis Clichy, qui avait co-réalisé avec Alexandre Astier les deux derniers films d'animation Astérix, du coup. Donc, mm-hmm. C'était Le Domaine des Dieux et Le Secret de la Potion Magique. Mm-hmm. Et là, il revient avec un film qui n'a rien à voir. C'est une idée originale, je crois.
1: C'est d'après son histoire.
0: Oui, d'après son histoire, sa propre histoire.
1: Mm-hmm.
0: Et là, on revient par contre à l'animation, comme il disait, l'animation qui tâche un peu. De l'animation 2D, dessin.
1: Ouais, donc même encre de Chine, aquarelle.
0: Voilà, aquarelle, ouais, surtout. Et bah, ça fait beaucoup plaisir parce que c'est quelqu'un qui est très fort à l'animation, parce que l'animation est magnifique. L'histoire est très belle aussi, c'est très touchant, ça m'a vraiment atteint. Et c'est super. En plus, surtout que c'est son enfant, c'est son fils, je crois, qui fait la voix de du personnage principal, okay. Gary Clichy.
1: Okay.
0: Et très fort. Vraiment, pour son âge, vraiment très bien. Mm-hmm. Très, très bien. Top 2, c'est Coward. Malheureusement, on n'aura pas, je crois, la BC.
1: Ouais, je crois qu'on n'aura pas.
0: Et c'est un. Franchement, c'est. En plus, ça fait partie des films de fin de festival. C'est très bien. Il n'y allait pas quand vous êtes triste, c'est juste ça, mais à part ça, c'est très très fort. C'est, vraiment, ça se repose vachement sur les acteurs, qui, avec des très gros plans ou des grands angles sur les acteurs qui jouent des personnages en pleine Première Guerre mondiale, des soldats belges, surtout très important pour le film, par contre, ça a vraiment son importance, qui alternent entre soldats et tout le côté technique autour, donc... envoyer les munitions, nettoyer les armes, tout le côté entretien, quoi. Et aussi, surtout, le côté divertissement. Et c'est vraiment très, très fort comme film.
1: Ok.
0: Et top 1, c'est Hope. Si vous croyez que je vous ai pas assez parlé de Résurrection,

0: l'émission Attendez-vous avec Hope. Ça sort le 4 novembre, allez le voir, vous en supplie.
1: De Naonjing. Alors pour le moment, on ne sait pas encore où il sera. Moi, j'espère qu'on l'aura. On va pas. Bon.
0: C'est un mélange, en fait, c'est un film qui évolue. C'est ce que j'ai entendu un peu avant de voir le film et c'est ce qui se passe exactement. C'est un film qui évolue dans ces genres. On a de l'action, on a du western, on a de la SF.
1: De la comédie.
0: De la comédie un peu aussi. D'ailleurs, c'est très surprenant, mais.
1: Vraiment.
0: Ça marche très bien, en plus, c'est étonnant. Ouais. C'est exceptionnel. C'est, franchement, j'avais pas ressenti ça depuis Fury Road. C'est génial.
1: Grosse mise en scène. On est dans des courses-poursuites incroyables, très longues. Enfin, voilà, c'était très, très, très plaisant. Est-ce que tu peux nous mettre le morceau de The Streets Don't Mug Yourself.

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1: Seriously, mate.
0: No, so I mean, I'm no way really, do you know what I mean? I can take it or leave it, believe.
2: Alors ça, c'est la musique de The Streets qui commence le film. Je vois des immeubles tomber comme l'éclair ou comme la foudre. On verra comment il est traduit. De Clio Barnard. C'est un film qui était présenté à la quinzaine des cinéastes. Clio Barnard, c'est une réalisatrice qui avait fait Le Géant Égoïste et Ali et Ava. Et un autre film dont je ne me souviens plus le titre, qu'on avait déjà beaucoup aimé, qu'on attendait beaucoup, et on a pris une grosse claque. Alors c'est un film social, anglais, comme on les aime, avec une bande de potes qui se connaissent depuis l'adolescence, et là ils ont 30 ans, et il y a ce qui se passe bien, des choses qui se passent moins bien, et il y a beaucoup de musique et des personnages très vrais. Dans le casting, il y a Joe Cole et d'autres acteurs, il y a au moins 3 acteurs qui ont joué dans la série
3: Peaky Blinders.
2: Peaky Blinders, merci. Il y en a un aussi qui a joué dans Game of Thrones, enfin, et on voit qu'ils se connaissent un peu, en tout cas il y a une vraie camaraderie. Et puis alors, voilà, mon anecdote, c'est cerise sur le gâteau, à la soirée du film, ils ont refait la scène d'ouverture quand le DJ a mis The Streets, ils sont venus et ils connaissaient toutes les paroles et c'était trop bon. Voilà, je croise tous mes doigts pour qu'on puisse avoir ce film. Je vais peut-être passer la parole maintenant à Brian, tu veux dire un peu?
4: C'est le jour de faire un top 3.
2: Ouais.
4: Comme dit, j'ai regardé 30 films, pas beaucoup de la sélection officielle au final, pas mal d'Un Certain Regard et de la sélection acide.
2: Super.
4: Mais je peux quand même faire un top 3. Je vais essayer de faire un top 3 en trichant d'abord avec le troisième, ex aequo. Siempre soy tu animal materno, ton animal maternel en français, de Valentina Morel,
2: ouais,
4: que j'ai trouvé très bon. Les actrices ont eu une récompense, elles ont été meilleures actrices pour Un Certain Regard, je crois. Mérité. Le scénario est sympa, la réal est cool, je vais pas trop vous en dire parce qu'on n'a pas le temps. Mais ex aequo sera Mauvaise Étoile de Lola Cambourieux et Yann Berlier, de la sélection Acide, film que j'ai, c'était mon deuxième film de Cannes et qui est resté mon top pendant un moment, jusqu'à ce que je vois le deuxième film de ce top, qui est Fjord, vu assez tard dans la sélection, mais qui m'a assez subjugué. J'ai beaucoup aimé la mise en scène, j'ai beaucoup aimé les acteurs, j'ai beaucoup aimé le scénario très subtil. Palme d'Or mérité. Et en premier, La Bola Negra, de Javier.
2: Vas-y, n'en parle pas trop.
4: Qui a eu le prix de la mise en scène et qui est peut-être le deuxième film à avoir fait pleurer à Cannes après Tangles de Lea Nelson, qui est un film d'animation très sympathique à voir. La Bola Negra, qui m'a beaucoup fait pleurer pour son message, surtout à notre époque. J'en dirai pas plus,
2: non,
4: comme a dit Steph.
2: Pas la peine. On l'aura pas.
4: Ah merde.
2: Par contre, on aura Fjord, la Palme d'Or.
4: Et ça, c'est cool. Sebastian Stan est incroyable.
2: Ouais, il est incroyable.
4: Incroyable. Et voilà, c'était mon top.
2: Ben, c'est bien. Et cette expérience de Cannes, premier Cannes?
4: Un peu dur les premiers jours de. En fait, je prenais un peu les. Alors, pardon. Cannes, c'est Scrolling Vie. On passe notre journée à scroller tout le temps.
5: Oh, oui.
4: Je me suis assez vite mis au pli. On m'appelait le scroller fou dans ma coloc. mais j'arrivais à voir les films que je voulais. Sauf que les premiers jours, on est un peu perdu dans la masse de films qu'il y a, dans l'organisation qui est très particulière de Cannes. Donc on prend un peu les premiers films qui viennent, ce que j'ai fait. Et j'ai rattrapé pas mal de films du début vers la fin du festival au cinéma, mais j'en ai raté malheureusement beaucoup. Mais sinon, à part ça, c'était très sympathique. Très sympathique.
2: Ouais, c'est vrai qu'on a le doigt un peu. On n'a plus d'empreinte digitale à la fin.
4: J'ai perdu mon pouce.
2: François, à la régie, il pourrait nous en parler. est-ce que tu nous mets un tout petit son, le Rachita, s'il te plaît? Ida de Rachita, qui était dans le film Histoire de la nuit de Léa Missius.

0: Ok, alors, est-ce qu'on parle d'histoire de la nuit?
1: Oui.
0: Allez,
1: oui.
0: On parle d'histoire de la nuit. Donc ça, c'est le troisième long métrage de Léa Missius, qui est aussi co-scénariste de... aujourd'hui, j'ai plus les mots. Bon, attendez, hop, on va retrouver. Bon, c'est pas grave. Ok, Léa Missius, co-scénariste de plein de trucs. De ce film qui se passe au Mexique, comédie musicale d'il y a 2 ans là.
2: Ah, Emilia Pérez.
0: Oui, Emilia Pérez, mais oui, c'est pas n'importe qui, Léa Missius. Bon, voilà. Donc, allez-y. Alors, tu voulais dire, Roman, quelque chose
3: Je voulais parler du film, Histoire de la nuit.
0: Vas-y.
3: Donc, j'ai eu la chance de le découvrir. C'est, alors, déjà, j'avais vu Les 5 Diables dans le train pour aller à Cannes. C'est le premier film de Léa Missius.
0: Le deuxième.
3: Que j'ai vu. Oui, c'est le premier que j'ai vu, du coup, que j'ai découvert. Et j'ai trouvé que c'était un petit peu la même chose, la mécanique du scénario. C'est-à-dire qu'elle prend vraiment le temps de poser l'ambiance, de présenter les personnages. C'est un petit peu angoissant. Et on est dans un huis clos, on est dans une ferme isolée. Et on sent très bien qu'il va se passer quelque chose. Et on n'arrive pas trop à cerner les personnages. Et d'un seul coup, ça part. Voilà, il y a un pneu qui crève, il y a quelqu'un qui vient toquer à la porte. Et c'est parti. C'est parfois très violent, c'est très inattendu, mais c'est très violent. Et les personnages sont très, je vais pas dire caricaturaux parce que ce serait mal vu, mais je dirais ils sont romanesques, c'est-à-dire qu'on a vraiment Benoît Magimel dans le, dans le bad boy, ancien tolard, voilà, Bastien Bouillon qui est un amoureux qui capte pas tout ce qui se passe autour de lui,
0: pris au dépourvu.
3: Voilà, on a aussi Monica Bellucci en artiste.
0: Elle est bien.
3: Elle est super et c'est le personnage qui se dévoile le plus, qui se transforme le plus au cours du film, je trouve. Et ensuite, on a Avia Herzi qui est mystérieuse. C'est en elle que le mystère se tient tout au long du film. Voilà. Et
0: il y a l'acteur qui jouait dans Petit Quinquin, je me souviens plus de son nom.
3: Ah oui, moi non plus, j'ai plus son nom.
0: Et qui a grandi. Parce qu'il était ado dans Petit Quinquin, l'acteur principal.
2: Celui qui est ensuite, là.
0: Le jeune qui se retrouve beaucoup avec.
2: Avec Monica Bellucci.
0: Oui, oui.
2: Ah ok, lui, ok, d'accord.
0: Et il est assez, il est chouette, son personnage. Tu voulais dire quelque chose sur le film? C'est une adaptation.
2: C'est une adaptation de Laurent
0: Mauvignier, d'un roman de Laurent Mauvignier, qui était difficile apparemment à adapter et assez. Enfin, moi, j'ai pas lu le roman, mais. Difficile à imaginer une adaptation puisque c'est plein de pensées.
3: De voix off, ouais.
2: Bah, je sais que déjà, on n'est apparemment pas beaucoup à le défendre parce qu'il a été un peu moins bien reçu à Cannes, mais franchement, j'ai adoré. Et c'est, d'ailleurs, il faut savoir, c'est que les séances à Cannes, c'est rare en général qu'il y ait vraiment des vives réactions et tout, des réactions énormes. Avec Hope, c'est dans les rares films qui ont vraiment marqué les gens dans la salle, je crois. C'est vraiment, il y a des gros applaudissements à des moments précis. C'était génial.
0: Bon, top, on le sort à l'ABC, je sais plus quand est-ce qu'il sort, mais de toute façon il y a un gros contingent de films de Cannes qui vont sortir entre le mois d'août et le mois de décembre, je pense, il va y avoir du cinéma, et on va commencer avec la Palme d'Or qui sort au mois d'août, je crois le 17 août, Fjord, et ça sera à l'ABC, et ça vaudra le coup de discuter de ce film, même on pourrait faire un ciné-club à mon avis derrière, parce que c'est un film qui va diviser, et qui laisse pas indifférent tout le long du film. On est très très actif, le spectateur est très actif. Je crois qu'on a dépassé notre temps, alors on va devoir s'arrêter. Merci beaucoup pour tous les trois, et puis on sera là dans un mois, et puis à Cannes l'année prochaine, et voilà. Merci, à bientôt pour les accoudoirs. Merci à Campus FM et à François.

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0: Quartier Libre, aujourd'hui on vous a concocté une émission spéciale sur le thème de la piraterie. Si quand vous entendez le mot pirate, la première chose qui vous vient en tête, c'est cette pub d'une marque de couscous en sachet cuisson où l'on voit trois bigoudaines s'écrier « Pirate, ils ont volé notre recette !» C'est d'une part que vous avez grandi dans les années 90, bienvenue au club, et d'autre part que le capitalisme vous a bien matrixé le cerveau, bienvenue au club aussi. Mais surtout, c'est que vous êtes au bon endroit ce soir, cette émission devrait vous faire du bien. Avec l'équipe de Quartier Libre, on a eu envie de parler de piraterie. D'abord pour se rappeler l'histoire dans laquelle s'inscrit la radio associative que vous écoutez en ce moment même, Campus FM, en s'intéressant à l'héritage des radios pirates. Mais aussi pour plus largement convoquer et explorer ce qu'est l'esprit pirate. Cet esprit vif et vivant qui nous permet de remettre en question les normes dominantes qui parfois nous assomment. Cet esprit qui nous permet de nous affranchir de certaines règles absurdes pour inventer les nôtres. Bref, cet esprit pirate dont nous avons vraisemblablement toujours bien besoin à l'ère que nous vivons. Sans prétendre faire le tour du sujet, l'équipe a préparé quelques chroniques qui devraient éclairer des facettes différentes de cet esprit pirate. Juste assez, on espère, pour piquer votre curiosité. Je suis Julie et ce soir à mes côtés il y a Christelle,
1: oui, salut,
0: Marie-Lou,
2: salut,
0: Peck,
3: adieu,
0: et bien sûr Juan,
4: salut,
0: à la technique et à la chronique aussi. On regrette évidemment notre Baptiste national qui est absent aujourd'hui. Vous êtes sur les ondes d'une radio associative et vous écoutez Quartier Libre spécial piraterie. C'est parti.
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0: Allez, c'est parti. Et on commence tout de suite par se plonger dans l'histoire des radios pirates avec Marie-Lou, c'est à toi.
2: Yes, alors moi je vais vous parler de la BD Interférence, publiée chez Dargaud en 2017, de la dessinatrice Jeanne Puchol et du scénariste Laurent Galandon. Alors une BD sur les aventures des premières radios qui défièrent le diktat étatique, comme le décrit Albert Allgood dans sa préface. Albert Allgood, je ne sais pas si vous voyez, rédacteur en chef de Fluide Glacial. Mmh. Voilà, ça peut vous parler. Ouais. Alors, elle m'a pas paru si pirate que ça, la BD. Elle est plutôt conventionnelle dans ses codes, mais elle est accessible et didactique. Du coup, elle permet de se représenter la situation des médias radiophoniques des années 70 à 80 et de se questionner, je pense, sur leur évolution et l'actualité notamment, qui est déjà en soi archi-questionnante, hein, même sans la perspective historique. Donc, la BD, elle est fondée sur un récit d'amitié entre deux mecs, Alban et Pablo, la vingtaine dans les années 70, pas avec le même statut social, et dans laquelle va se nicher une histoire particulière des radios pirates. Donc ce mouvement des radios pirates des années 77 à 81 exactement en France s'inscrit dans celui qu'ont connu les Anglais et Anglaises avec notamment Radio Caroline, qui émettait donc d'un bateau au large de la Grande-Bretagne dans la Manche. La BD y fait un clin d'œil d'entrée de jeu avec les deux protagonistes en vacances sur la côte d'Opale en Normandie, écoutant sur leur poste les Stones, Led Zepp et tout ce rock anglais qui fait la saveur de la BO de Good Morning England, le film. Donc l'auteur scénariste Laurent Galandon raconte dans une interview pour Dargaud la mobilisation que ça a entraîné en France avec l'éclosion de multiples radios libres. Il en cite quelques-unes, Fil Rose par exemple, radio de militants homosexuels, Radio Verte, politique et écologiste, Radio 11 Débrouille, plutôt axée discussion, échange et musique, ça nous parle. Et dans la BD, on retrouve une pleine page de stickers vandales. Donc à Toulouse par exemple, c'était Radio Barbe Rouge, va savoir pourquoi. D'ailleurs, je me suis dit, si quelqu'un à Campus connaît cette histoire, ce serait intéressant qu'il nous la raconte. Radio Canu à Lyon, Radio Trottoir à Toulon. Donc des radios libres ou pirates, comme vous voulez, vont fleurir à travers toute la France. Mais Giscard et ses sbires n'entendaient pas laisser leur précaré ainsi envahi. Donc, à l'époque, il s'agit de lutter contre un monopole des ondes. J'ai extrêmement chaud. L'équipe le voit, je
1: chaud.
2: Pense, mais c'est un four, ce studio.
1: Nous sommes le 28 mai 2026. Il fait plus de
2: ma BD va finir en flaque d'eau. Donc je reprends. À l'époque, donc il s'agit de lutter contre un monopole des ondes qui est organisé par 3-4 stations de Radio France. Donc qui, pour contextualiser, est né après le démantèlement de l'ORTF en 74, donc sous Giscard, mais dont la ligne éditoriale était la droite ligne du gouvernement. Et il y avait aussi 5 radios privées, comme celles qu'on adore encore aujourd'hui, style Europe 1, RTL ou Sud Radio. Dont les propositions musicales ne faisaient pas forcément l'unanimité. Et ce paysage-là, il instaurait une domination d'une culture mainstream. Donc la volonté des mouvements des radios libres de l'époque était, comme à l'image du slogan de Radio Caroline, « We all people, we all music », d'être plus représentatif des auditeuristes et de faire entendre des voix minorisées et nouvelles. Et donc la petite histoire pour raconter la grande narre un peu cette épopée militante-là. Les deux comparses rencontrent un type qui a été sur le Caroline, technicien, maîtrisant bien les petits émetteurs pirates qui diffusent à l'échelle d'un quartier. Donc ils entament l'aventure de Radio Nomade et Pablo et Alban deviennent Rackman et Teach. Donc ils réalisent une émission d'une heure, quand et où ils peuvent dans Paris, donc en s'imposant sur une fréquence, tout en essayant de pas se faire repérer évidemment par les fameux camions goniaux des autorités qui font vraiment des tours et qui ça s'assimile vraiment à de la traque, quoi. Donc leur volonté, c'est de donner la parole à celles qui ne l'ont pas et de diffuser les morceaux et les artistes qu'on n'entend pas sur les radios dominantes. Donc le bel idéal de subvertir les normes. Mais rebondissement, un conflit moral va se poser entre les deux personnages sur les limites du militantisme et de la subversion. Je vous spoil pas puisque c'est historique, mais lorsqu'un manifestant vient témoigner à leur micro des meurtres perpétrés par la police en octobre 61 lors des manifestations pour dénoncer le couvre-feu imposé aux Nord-Africains, à partir de là, l'un d'eux commence à prendre la tangente en considérant qu'accuser l'État, c'était peut-être pas leur rôle à eux. Alors côté narration et stylistique, le scénariste Galandon a étoffé la psychologie de ses personnages pour mieux les ancrer dans des enjeux sociaux, mais ils finissent par être stéréotypés et leur histoire familiale pour l'un et contexte social pour l'autre dessine des personnages aux idéaux un peu grossiers. Alban par exemple, lui bourgeois, donc certes étriqué dans les valeurs, mais dont le militantisme est un peu mal placé, ça reste en surface. Ça participe à la didactique, mais disons que le style est un peu plat. Et bien que les deux personnages aient a priori pris des chemins idéologiques différents, il y a un effet de boucle dans le récit. Quand même, de la bande FM. Donc par exemple, pour vous lire un petit extrait. Donc les ondes n'étaient pas encore libérées que déjà on reparlait de l'avenir des radios libres. L'idéalisme révolutionnaire affrontait le pragmatisme libéral. Une radio libre ne doit dépendre ni de l'État, ni de la presse régionale, ni des notables, ni des puissances de l'argent. Et le moyen de cette indépendance est la publicité. Pas du tout, une radio libre, un outil militant, anticapitaliste, ne peut pas se plier aux lois de l'argent et par conséquent à la publicité. Voilà ce genre de débat qu'on pouvait retrouver et peut-être qu'ils font écho à l'actualité d'aujourd'hui. Donc à la fin de la BD, moi je me suis dit quel héritage on a de cette lutte, de ces mobilisations, qu'est-ce qu'on poursuit nous à notre endroit de radio locale et associative, qui dépend en large majorité de subventions publiques, quand nos missions sont celles d'un média social de proximité, qui y entend quoi aujourd'hui? Et quelles sont les voix, les générations qui s'entrecroisent, s'entrechoquent parfois sur ces questions? Et puis si on défocalise pour appréhender l'entièreté du paysage médiatique actuel, alors là les dissensions internes n'ont plus lieu d'être, car faut survivre et le mastodonte qu'on a en face est relativement ignoble. Donc voilà ce que je retiendrai d'Interférence, comment on s'identifie en tant que radio associative à cette histoire-là, des radios libres, pour que ça insuffle, infuse en nous pour la bataille qu'on a à mener, qu'on doit mener.
1: Ouais. Merci beaucoup, Marilou.
2: Ça m'a coûté beaucoup d'eau, je vous l'avoue.
1: On sue dans ce studio actuellement. Et est-ce que tu as des bribes de réponses aux questions que tu poses dans cette chronique? Comment on s'inspire de ça?
2: Bah, pour le coup, c'est vrai que maintenant, quand on entend Radio Pirate, enfin, on en discutait juste avant et Peck a posé une question intéressante, c'est est-ce que ça existe encore, les radios pirates? Et je crois qu'on a plein d'endroits pour les faire. Genre, je pense dans les luttes militantes, les ZAD ou quoi, il y a quand même eu des réflexions des fois pour aller pirater des ondes et voilà, faire un média. Un instant T, un endroit bien donné. Là, après, au vu du paysage actuel avec du coup le secteur privé, pour le coup, qui est vraiment l'ennemi du moment et qui casse complètement le service public, je pense que bah on doit un peu se, là, va falloir se rallier et essayer de. Enfin, je pense, hein, c'est pas il faut, mais il y a des chemins à réinventer, je pense. Mais le côté pirater la fréquence d'Europe 1 me paraîtrait pas un projet si déconnant que ça, quoi.
3: Non, et d'ailleurs, je posais la question, mais en fait, me revient en tête, en 2022, je crois que c'est sur la soirée du second tour, donc quand Macron est réélu pour un second mandat, France Inter est piratée pendant deux heures.
2: Oui, ça me parle.
3: Par
2: ouais.
3: des anarcho-situationnistes, ouais. Je sais plus... voilà, donc bon, après, ça peut coûter cher. Aujourd'hui, et peut-être à l'époque déjà, mais c'est vrai que saboter les ondes comme ça.
2: Ouais,
3: quoi,
2: c'est vrai que là, les moyens sont plus du tout, enfin, au niveau technologie. En plus, la FM, maintenant, ça va passer avec le DAB, donc un autre, une autre façon de diffuser numérique. Donc, je pense que là, il faut aussi s'allier parce que, bon, moi, à ma petite échelle, qui connaît pas trop l'aspect technique, je me dis qu'il va falloir s'armer avec celles et ceux qui gèrent les logiciels, enfin, ce genre de bail, quoi.
4: Voilà, je pense que c'est aussi un acte tellement militant qu'il faut vraiment une armée. Et en plus, aujourd'hui, je me demande si y a beaucoup l'enjeu du fait qu'on peut avoir les web radios. Enfin, ça aussi, ça joue énormément puisqu'il ne s'agit pas seulement de lever la voix. On sait qu'il y a plusieurs manières de lever la voix aujourd'hui, mais il y a tellement... justement, c'est comme la consommation un peu capitaliste. Il y a tellement de choses qu'on peut trouver dans l'internet, et c'est pas la même chose de vouloir juste avoir une web radio ou un podcast. C'est tellement, je crois que ça adoucit beaucoup le fait de vouloir mettre une radio pirate en place. Vous voyez ce que je veux dire? Que justement, il faut que ça soit un acte politique. Bon, c'est compliqué, quoi.
1: Ouais, t'as raison, il y a tellement d'espace où on peut, entre guillemets, porter sa voix sur Internet, etc. Mais par contre, c'est pas forcément des espaces où on a le plus d'influence.
6: Et puis, il y a un côté un peu techos, un peu indépendantiste et puriste dans le fait de créer une radio pirate. Tu vois, c'est si jamais il y a de la censure sur Internet, sur Twitch, YouTube ou d'autres podcasts natifs, au moins avec une radio pirate, tu sais que tu garderas ta fréquence et que tu peux vraiment donner des signaux qui sont un peu plus indépendants.
3: Avec un truc aussi, peut-être moi qui me plaît, c'est l'art de l'immédiateté. C'est-à-dire que tu peux pas réécouter ce que t'entends sur des ondes piratées, parce que le temps est si court avant de devoir dégager, pour pas qu'on nous flique derrière, quoi. Qu'à ce côté assez excitant aussi de s'insérer dans les interstices là où on n'était pas invité, quoi.
6: Et d'ailleurs, alors je sais pas si c'est encore vraiment d'actualité ou pas, mais il y a un guide qui est gratuit, qui est en PDF, qui s'appelle Radio It Yourself, qui a été écrit par un des salariés de Radio Galère à Marseille, et vous pouvez le trouver sur Internet. Et en fait, il donne un guide de comment créer sa radio pirate.
3: Trop bien.
6: Radio It Yourself.
2: Voilà, on note.
1: Merci pour cette reco. On va se faufiler dans les interstices, comme disait Peck, pour écouter un petit morceau de musique.
2: My Generation
1: de The Who, qui est dans le film dont tu parlais, Marie-Lou.
2: Good Morning England, ouais, sur cette fameuse radio pirate.

0: Cette semaine, je lisais justement un essai qui pose la question de l'interdit et de la désobéissance. Qu'est-ce qui pousse quelqu'un à désobéir alors qu'il vit, théoriquement, en démocratie ? Grande question. Moi, spontanément, j'aime bien les gens qui respectent les règles. Je vous cache pas, je frotte pas dans le métro, je reste bien à ma place, dans les files d'attente, je paye mes impôts, et vraiment, c'est véridique. Je traverse même juste quand il y a le petit bonhomme vert, tu vois. Donc vraiment, je suis vraiment une meuf pas très fun qui respecte les règles. Donc pour moi, désobéir, surtout quand il s'agit de petites choses au quotidien, bah ça me paraît être un peu compliqué quand tu peux faire simple. Prenons un exemple, genre ticket de métro, 1,50€ versus 180€ d'amende, franchement, ça vaut pas le coup. Mais la désobéissance civile, oula pardon,
1: c'est toujours aussi chaud.
2: C'est la chaleur.
0: Vraiment, je suis, mais je suis complètement en âge. Bref, la désobéissance civile me paraît être un acte un peu incongru. Un geste qui inspire souvent la méfiance. Pourtant, en lisant « Pourquoi désobéir en démocratie » de Sandra Laugier et Albert Auger, Augienne, j'ai découvert quelque chose qui a complètement déplacé mon regard. Donc ici, désobéir ne veut pas dire « je fais ce que je veux », mais plutôt « je ne me reconnais pas » dans ce qu'on dit en mon nom. Et dans ce cas, ce qui nous intéresse aujourd'hui, c'est « je ne me reconnais plus dans ce que le gouvernement dit en mon nom à travers les lois qu'il propose ». Autrement dit, la désobéissance est la voix qui s'impose lorsqu'il y a dissonance. « Je ne m'entends plus » dans un discours qui sonne faux. Et il fait chaud. Et c'est là que le livre introduit une idée que j'ai trouvée très intéressante, celle du consentement citoyen. Les auteurs expliquent que le consentement à la société ressemble finalement beaucoup au consentement amoureux. On a tendance à croire que parce qu'on est d'accord une fois, on l'est tout le temps. Eh bien non. En réalité, il doit constamment être renouvelé. C'est pas parce que j'ai voté pour toi en 2007 que pendant 10 ans, je suis obligée de subir toutes tes fantaisies. Donc, soit on continue de consentir ou on cesse de consentir. Et quand on cesse de consentir à ce que le gouvernement nous propose, cela peut prendre la forme d'un acte de désobéissance civile. Mais attention, cependant, pas n'importe lequel. Le philosophe Étienne Balibar rappelle qu'un acte de désobéissance ne peut être considéré comme politiquement responsable que s'il respecte trois conditions. La première, il faut qu'il réponde à une situation grave, à un moment où quelque chose d'important est en train de se dégrader. Bon, là, en 2026, c'est bon, je pense qu'on va trouver. La deuxième, c'est qu'il ne doit pas rester un geste isolé. Même s'il part d'une décision individuelle, il doit ouvrir la possibilité d'une action collective et d'un changement du cours des choses. Voilà. Donc, normalement, ça, on va trouver aussi. Et la troisième, il faut accepter les conséquences de son acte. Les risques pour soi, bien sûr, mais aussi les effets qu'il peut produire dans le débat public. En gros, pour qu'un acte de désobéissance civile soit considéré comme politiquement responsable, il faut une raison sérieuse, une visée collective et l'acceptation des conséquences. Donc finalement, pour revenir à notre histoire de Radio Pirate, on peut dire qu'elle rassemble ces trois critères. Dans les années donc 60-70, comme l'a dit Marie-Lou, alors que nous sommes en démocratie, il y a une entrave à la liberté d'expression par le monopole des ondes par l'État. Donc première raison grave, les gars donc se sont rassemblés, geste collectif, et ils ont accepté d'être arrêtés par les flics, quitte à déplacer leurs antennes sur tous les toits de Paris. Au fond, les radios pirates posent une question très simple. Qui a le droit de parler, et surtout, qui a le droit de parler pour les autres ? Car lorsqu'un petit nombre d'experts et d'institutions fixent seules les règles du débat, certaines voix finissent inévitablement par disparaître et sur les ondes, mais aussi dans l'espace public. Et donc, c'est justement ce que Sandra Laugier et Albert Eugène appellent l'expérience de la dépossession. Selon eux, beaucoup de conflits contemporains naissent de ce même sentiment, celui de perdre progressivement la maîtrise de ce qui nous permet d'exister comme citoyens, à savoir donc la dépossession de notre métier, la dépossession de notre langue, ou enfin la dépossession de notre voix, lorsque nous avons le sentiment que nos critiques, nos inquiétudes ou nos propositions comptent de moins en moins dans la conduite des affaires publiques. Alors évidemment, en 2026, il n'est plus nécessaire d'installer une radio clandestine sur un bateau ou sur le toit de Montmartre pour prendre la parole. Nous avons Twitch, nous avons YouTube, nous avons les podcasts, l'émission Quartier Libre, TikTok, donc des dizaines de moyens de nous exprimer. Mais le gouvernement continue d'utiliser le pronom personnel « nous » pour parler en jeu sur des lois qui ne font pas l'unanimité. C'est donc le moment de remettre l'église au milieu du village et le consentement dans la vie politique en rappelant une chose. C'est un acte de désobéissance civile. c'est qu'un acte de désobéissance

0: Gilles Pardon est inhérent à la démocratie parce qu'il fait de nous un sujet politique exigeant et pas juste un troubadour qui a la conscience froissée là. Donc Philippe Pétit encourage la désobéissance civile comme liberté de non-domination. Il a d'ailleurs démontré qu'un gouvernement qui s'engage à respecter ce principe devrait délibérément œuvrer afin de favoriser l'autonomie des individus et la vitalité de la société civile. Donc voilà, un gouvernement qui nous voudrait du bien ferait en sorte qu'on puisse s'exprimer justement pour dire ce qui va pas et pour qu'on reste en bonne santé civile et politique. Et il a dit un truc de super joli, il justifie la désobéissance civile en ces termes. La démocratie est censée être un régime politique dans lequel la liberté se confond avec le fait de pouvoir regarder autrui yeux dans les yeux, sans crainte ou déférence, de pouvoir marcher la tête haute, sachant n'être à la merci de personne. Donc voilà, je conclurai en disant que, comme dans un mariage ou une relation consentie, il est bon de rappeler qu'en démocratie, les autorités ne devraient pas inspirer la crainte ou la défiance, mais nous encourager à désobéir de sorte à maintenir un standard élevé sur la politique de notre gouvernance, et en cela de les soumettre à un certain nombre d'épreuves pour attester de leur vertu et de les légitimer ainsi à parler à notre place.
1: Waouh. J'ai gagné 3 points d'intelligence.
0: Il fait chaud, désolé, j'ai un petit peu bégayé, mais voilà, ça fait le ton de la piraterie, quoi. Voilà.
2: Non, c'est hyper intéressant, ouais. Et du coup, moi, ça me fait juste rebondir, mais sur cette notion de désobéissance, parce que c'est quand l'État fait pas son job, et que là, par exemple, sur la question de la situation médiatique, donc avec des monopoles de supra-riches, là, il y a vraiment la question de comment, en tant que citoyen, on peut porter aussi une lutte pour l'intérêt général, quoi. Enfin, moi, ça me surprend que sous Macron, alors qu'il y avait eu des mesures prises même par Sarkozy à l'époque de l'émergence du numérique, etc., et que du coup la presse écrite était un peu menacée, quoi, et que là Macron, en 10 ans, n'a pris aucune mesure pour sauvegarder les subventions publiques, etc., et lutter contre des gros monopoles, quoi. Et donc c'est là où on se dit, mais en fait, est-ce qu'on peut dire il y a une vision, est-ce qu'il y a quelqu'un qui pourra nous dire là en 2027 qu'il a une vision pour un droit à l'information correcte, convenable pour l'intégrité du citoyen, quoi. Enfin, c'est une question.
0: C'est central dans le bouquin, c'est vraiment une question centrale, le système d'information et comment, en fait, cette récolte d'informations recrée des emplois, pas sur la base du coup d'une humanité qui fait du sur-mesure. Par exemple, un médecin va avoir maintenant une base d'informations qui fait qu'il va être moins médecin qu'avant, parce que cette base d'informations va décider, en fait, à sa place, vraiment beaucoup, beaucoup de choses, jusqu'à s'il peut ou pas, en fait, prescrire certains médicaments à un patient. Et du coup, ce système d'information, parce que maintenant, en fait, on est dans des gouvernements qui sont plus gouvernés par des valeurs, mais par une gestion par l'efficacité, donc par l'efficacité des chiffres. Donc, en fait, on est dans un gouvernement qui agit comme une entreprise, donc par un management des données. Et du coup, ça, c'est sur les hôpitaux, sur les universités, sur l'enseignement, ça régit, en fait, toute notre vie. Et ce que disait donc Bouquin, c'est qu'il n'y a plus trop... C'est pas qu'il n'y a plus de libre arbitre, mais c'est que les métiers n'ont plus de sens, et que ça fait partie donc des piliers qu'on est en train de dénaturer. Et donc le fait d'être dépossédé de ça, en fait, forcément la réappropriation passera par la désobéissance civile et par le fait de récupérer notre propre voix aussi, l'engager, d'arrêter de donner, en fait, un débat juste auprès des experts ou des intellectuels qui, en fait, sont le reflet d'un langage codifié et donc de conformisme. Donc à partir du moment où, en fait, on ne fait qu'inviter les mêmes personnes sur les plateaux et qu'on ne fait qu'interroger les personnes qui savent, mais parce que, en fait, c'est les données qui sont remontées, donc c'est une espèce de cercle vicieux où, en fait, ils ne font que répéter des données qui sont, en fait, tout à fait uniformes, avec un langage conformiste. Donc ça déshumanise complètement, et c'est ce que Sandra Logier et Albert Eugène ont souligné, quoi. Donc en fait, ils veulent dire, exprimez-vous de la façon dont vous voulez, dites ce que vous pensez, dites ce que vous exprimez, et en fait ce jeu-là, ce jeu très intime, sera toujours universel à partir du moment où vous l'énoncez, en fait.
1: Et donc, il faut rester exigeant aussi. Moi, je retiens ça.
0: Ouais, mais bon.
1: Restons des citoyens exigeants.
0: Ouais, et le fait d'inverser aussi, tu vois, de dire... en fait, c'est pas parce que le gars a un uniforme que c'est une autorité qu'on doit craindre. Enfin, on a appris, mais à la base, il doit autant mériter notre respect que nous, de mériter un ordre établi, etc. En fait, et c'est ça qui remet l'église au milieu du village, et de dire non, en tant que figure d'autorité, ils doivent faire plus preuve de vertu. Enfin, et en fait, la désobéissance civile les met à l'épreuve, et c'est bien. Il faut mettre à l'épreuve pour voir s'ils ont cette vertu-là, en fait.
2: Mais sous Macron, je crois que ça n'a pas trop marché.
0: Ah ouais, je trouve.
2: Il nous a cassé trop d'élan.
0: Ah ouais.
2: Mais non, mais c'est une vraie, ouais, vraie problématique, ça.
1: Il y en a un qu'on respecte, c'est Juan, qui a des choses
2: pas tout le temps
1: à nous dire.
2: Non, c'est pas.
3: Bah justement, aujourd'hui, j'ai une non-chronique non-pirate. Mais par contre, c'est un peu un hack, puisque je vais mettre des extraits d'une interview qu'on m'a fait à La Médinale. Donc, La Médinale, c'est une autre émission d'actualité culturelle ici à Campus FM 94. Et donc, voilà, c'est pour annoncer un concert. Et c'est le 6 juin, donc on va aller être des pirates en paillettes après la marche Pride. Et voilà, je trouve que des concerts, quoi, que ce sont pas des médias avec un rayonnement incroyable, des concerts, si on va au bon concert, on trouvera toujours que les artistes font un peu porte-voix. Et nous, on essaie ça aussi, notamment dans notre spécialité de musique latine, où on parle, on est un peu porte-voix d'un mouvement de diaspora et aussi de décolonisation, non pas contre vous en tant qu'Européens, mais contre tous qui ont le pouvoir. Donc j'ai fait ce petit montage. Je vous laisse écouter.
4: Samedi 6 juin, à partir de 21h,
5: au Phénix du Port de l'Embouchure.
4: Port de l'Embouchure, qui est producteur et percussionniste originaire de Barranquilla, Yeyo Vasquez, mais également Temo Ochoa.

0: 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Juan Ramon.
1: Tout ce qui est la cumbia, el son, ça a été influencé par la colonisation. Quoi qu'on est mexicains tous les deux, ces influences, ces connaissances sont tellement différentes aux miennes. Donc on partage aussi beaucoup, on s'apprend.
2: Non, on n'est pas ni ça, on s'amuse. On a trouvé un point commun, que c'était la musique un peu festive. Mm-hmm. Mais environ ça, il y a tout un univers. Et on fait la musique et on veut. Voilà.

0: aussi une importance pour vous, à travers du coup cette musique, aussi de s'inscrire dans cette culture des musiques latino-américaines toulousaines?
1: On dit que c'est de la musique latino, mais toulousaine. Culture du corrido, c'était un peu mal vu.
0: Un truc de mépris un peu d'une culture populaire.
1: Mais il y a les corridos tumbados, que c'est les corridos qui sont mélangés avec les trap, avec les hip-hop. Ça a devenu très très à la mode, les corridos. Petit à petit, les gens, ils ont commencé à réfléchir d'une autre façon.

0: Donc on va être sur la péniche, le Phénix, donc ça va être un truc assez pirate, port de l'embouchure, embouchure. Et voilà, on aura comme invité Yeyo Vasquez qui est venu deux fois au Rio Loco avec Acido Pantera et Gueto Kumbé. C'est un Colombien, un percussionniste incroyable. Il y aura un DJ live set avec ses percussions. Et justement, on va écouter quelque chose de Acido Pantera qui s'appelle Sonido Campechano.
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0: Vous écoutez toujours Quartier Libre. On parle de piraterie ce soir sur les ondes de Campus FM, même si Juan vient de hacker notre propre émission avec des extraits de la Midinale. Mais j'espère que vous n'êtes pas trop perdus. On est toujours ensemble avec Juan, Marilou, Peck et Cristal. Et tout de suite, on va écouter Peck qui va nous parler de musique, comme d'habitude, bien sûr, des musiques qui se bricolent, des musiques un peu pirates.
1: Ouais. Bonsoir, peuple des ondes. Très heureux de vous retrouver. Ici, on s'amuse à détricoter les vieux clichés qui collent à la peau des musiques. Et ce soir, on s'attaque à une musique trop souvent galvaudée, le dub. L'histoire que je vais vous raconter là ne sera pas exhaustive, tant cette musique est complexe, mouvante, intriquée dans un ensemble difficilement dénouable en quelques minutes. Mais je vous conseille quand même de tendre l'oreille, parce que le dub mérite largement sa légende. Alors ce soir, accrochez-vous, on va parler à nos corps. Arrêtons-nous sur une musique indubitablement pirate, bricolée, dissidente, qui a transformé des rues moites en de véritables cathédrales de basse. Auditeurs, auditrices, cap vers la Jamaïque. 1962, l'indépendance de l'île est déclarée. Et le pays pulse au son d'une nouvelle musique, exaltant un délicieux vent de liberté, le ska. Mais la ségrégation continue malgré tout. Et beaucoup de jeunes sont interdits d'accès aux clubs de la ville. Alors on fabrique ses propres espaces. Rien de plus simple. Un camion, un générateur électrique, des enceintes massives, un DJ et un MC au micro, le toaster. Pour le reste, il se construira dans la rue, face au sound system. Ici, vous l'aurez compris, la fête est une réponse frontale aux réalités sociales du pays. C'est aussi un média populaire puissant. Parce qu'à travers les basses, on raconte le quotidien, les violences, les espoirs et les galères. Le sound system fait alors office de radio pirate à ciel ouvert. Et puis arrive l'accident. Un jour, un DJ nommé Ruddy Redwood passe un disque dans sa console. Sauf qu'il oublie, ou plutôt une erreur de pressage le prive, de la piste voix. Il reste juste une version épurée, la batterie, la basse et quelques échappées instrumentales. Et là, surprise, le public s'affole. Mais ça ne s'arrête pas là. Un homme écoute tout ça avec beaucoup d'attention. Il s'appelle King Tubby. À Kingston, il est connu pour être un réparateur de sound system hors pair, féru d'électronique, un génie local du bidouillage sonore, quoi. Tubby commence de son côté à expérimenter ce bug et à déconstruire les morceaux. Il enlève les voix, ajoute de l'écho, de la réverb, exacerbe les basses et le kick de la batterie. Le rendu est surprenant, profond, presque hypnotique. Prenant le contre-pied du ska, du rocksteady ou du reggae, jeune mouvement musical en train de naître sur l'île caribéenne. Et d'une simple anomalie technique, naît une véritable révolution musicale. De mon point de vue, s'il y a bien un pirate absolu dans cette histoire, un chaman du son, un type qui semble recevoir des ordres en provenance directe d'extraterrestres sous psychotropes, c'est bien Lee Scratch Perry. Lee Perry, c'est un peu le savant fou du dub. Jeune artiste, producteur et agitateur sonore depuis les débuts des sound systems, dans les années 70, il fabrique dans l'arrière-cour de sa maison un studio qui deviendra mythique, le Black Ark. Un temple sonore peu commun, à l'image de son propriétaire. Alors imaginez-vous, une modeste console 4 pistes, domine l'espace. Au-dessus, une bible pour l'inspiration. Sur les murs, des icônes rasta côtoient des posters porno. Des talismans et artefacts jonchent l'entièreté de la pièce. Et au milieu, Lee Scratch Perry opère. Soufflant d'énormes taffes de weed sur ses bandes magnétiques, versant du rhum pour bénir son studio, prétendant capter des sons venus de l'espace. Derrière cette excentricité, l'homme produit certains des plus grands noms jamaïcains. Bob Marley, les Wailers, Max Romeo, The Congos, tous passeront par ce laboratoire psychédélique. Lee Scratch dira un jour, il n'y avait que 4 pistes sur ma machine, mais j'en piochais 20 chez les extraterrestres. Pendant ce temps, Kingston s'enfonce dans les violences politiques et les guerres de gangs. Le Black Ark devient presque un refuge, un sanctuaire. Un lieu où l'on tente encore de fabriquer une musique différente. Un patchwork sonore imbibé de révolte, de rébellion et de joie collective. Mais quelques années plus tard, tout s'effondre. L'hypérie sombre progressivement. Et à cette époque, le dub continue de muter. Sa forme archaïque intéresse moins et de grands studios plus structurés, comme Channel One par exemple, prennent progressivement le lead. Et en 1983, le Black Ark brûle. Littéralement. Certains parlent d'un accident, d'autres disent que c'est Lee Scratch lui-même qui aurait mis le feu, comme un dernier rituel. Mais bon, une musique pirate ne reste jamais trop longtemps au port. Pendant ce temps-là, le dub envahit la sono mondiale. Direction l'Angleterre. Dans les quartiers immigrés jamaïcains des grandes villes, les sound systems réapparaissent, sous une forme plus anglaise, plus punk. Et comme la BBC ignore largement ces communautés, alors on pirate les ondes. Des radios bricolées sur les toits diffusent du dub all night long. Cette musique pénètre et s'hybride aux réalités politiques locales. Des figures comme Jashaka ou Matt Professor que vous entendez derrière créolisent le dub et l'adaptent à leur quotidien. Et aujourd'hui, ben c'est indéniable. Le dub a infiltré presque toutes les sphères musicales modernes. Le rap, l'électro, l'afrobeat, le punk, le jazz, même la pop. Mais son ADN, lui, n'a pas changé. Des bases physiques, du bricolage, de l'expérimentation et beaucoup d'impertinence. Alors oui, musique pirate semble être adéquate pour décrire ce style qui n'est pas juste qu'un sous-genre du reggae. C'est un mouvement à part entière, tant cette musique ne demande jamais la permission. Une vibration qu'on éprouve autant qu'on l'écoute. Libre de se déployer dans n'importe quel interstice. Alors, n'en déplaise aux Darmanin, aux Nunez et à tous ces chiens de garde obsédés par la tranquillité publique, rien n'empêchera les villes et les champs de continuer de danser. 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
1: Allez, c'est parti.
2: Merci Peck pour cette chronique. Tu nous as parlé de dub, c'était hyper documenté comme d'habitude. C'est pas dans le thème de l'émission, mais est-ce que tu peux nous raconter comment tu t'y prends pour construire tes chroniques? C'est toujours hyper précis.
3: C'est long. C'est long parce que du coup, j'essaie de glaner pas mal de sources avant de me lancer dedans. Donc, radiophonique, vidéo, des articles obscurs. Et après, j'essaie d'en faire un patchwork qui tient dans le conducteur, dans ton conducteur de radio. C'est pas toujours simple.
4: Est-ce que ce serait pas du travail journalistique, ça?
2: C'est du talent, en tout cas, aussi. Et du travail.
3: Ah, j'ai toujours rêvé de faire une chronique sur le dub, donc j'y ai mis beaucoup.
2: Peut-être qu'avant de se quitter, on peut se partager des petites recommandations, enfin, surtout les partager avec les auditeurs, auditrices, autour de notre thème du jour, la piraterie, ou pas. Est-ce que vous avez des petites pépites ou des idées à partager? Peck,
4: vas-y, je t'en prie.
3: Moi, j'en ai deux, mais je vais faire bref. La première, c'est un créateur sonore qui s'appelle Antoine Chao. Son nom de famille vous dit certainement quelque chose, parce que c'est le frère de Manu Chao, qui a été journaliste sur France Inter. C'était là-bas, si j'y suis. J'arrive jamais à me souvenir de cette émission. Qui prône la radio foraine, donc une radio assez libre, justement dans cette notion d'immédiateté, d'une radio qui ne se réécoute pas, qui est très mêlée aussi avec le mouvement de rock indé des années 90, donc la Mano Negra et toute la bande qui gravitait autour, qui aussi a fait des tournées avec Royal Deluxe, donc une compagnie de rue qui avec un projet assez emblématique qui était Cargo 89, donc j'imagine en 1989 quand ils sont partis en Amérique du Sud pour une commémoration nationale, je sais plus laquelle. Et voilà, il mêle un peu la notion de radio, de journalisme, de radio pirate aussi. Il intervient beaucoup en ZAD. Donc je vous invite à écouter son boulot, il est très chouette. Et comme j'ai été long, je vais en dire qu'une.
2: Non, tu vas repasser tout à l'heure, on va faire le tour. Cristal, des petites recos?
5: Moi du coup, j'ai juste une reco pour aller à la plage, parce qu'on est des pirates informés ici, où là c'est bientôt les vacances, et je sais que parfois on fait... Non mais, tout n'est pas culture, d'accord. Il y a aussi les moments baignades où on se cultive aussi un petit peu à la plage. Et alors je reviens de Marseille, alors je sais, on est beaucoup à connaître cette ville, à l'avoir un petit peu ridée, mais je veux quand même revenir sur une plage à faire et une plage à ne pas faire. Aller au Vallon des Offres. Et n'allez pas à la plage du Prophète. Voilà, ça c'est mes recos. Plage du Prophète, plage de sable, trop vraiment saturée de gens et une eau trop épaisse pour les petits moussaillons que nous sommes. Et sinon, Vallon des Offres, vraiment très, très esthétique, je dirais de sirène. Donc ça, c'est vraiment pour celles et ceux qui aiment bien profiter. Simplement.
2: Pour les pirates de Méditerranée.
5: Pour les pirates de Méditerranée.
2: Marie-Lou, une petite reco?
4: Je sais pas, j'avais pas trop réfléchi à de trucs, mais les discussions qu'on a eues, je sais pas, ça me fait penser pas mal de bouquins de la fabrique, et notamment ceux du comité invisible, la collectif d'anarchistes. Il y a des bons trucs à apprendre, notamment dans l'insurrection qui vient, et la nécessité du coup de se révolter. Et c'est mon cheval de bataille, mais désarmé Bolloré, quoi. Voilà, faut y aller. Donc voilà, donc est plus sur le secteur là de l'édition, mais bon, comme il s'attaque à tout, de toute façon, voilà.
2: Ouais, aux éditions La Fabrique, il y a aussi ce livre, Comment saboter un pipeline, de Andreas Malm, que je n'ai pas encore lu, mais il est dans la liste. Il y avait aussi un numéro du zine Climax, le zine plus chaud que le climat, qui s'était consacré à l'utopie pirate. Il y avait notamment, il parlait des radios pirates. Il y avait un grand interview des soulèvements de la Terre. Donc, il peut encore se trouver en ligne, j'imagine, ce numéro-là, pour creuser le sujet. Juan, je te regarde. Tu as aussi des petites pépites pour les auditeurs auditrices?
6: Peut-être pas, mais... Voilà, désolé. Peut-être pas un auteur,
1: Mais je pense qu'il faut juste pirater les grandes entreprises. Et on dit comme ça quand on fait quelque chose de pirate, parce qu'en espagnol, pirater un film, pirater de la musique, et bon, ça peut être une autre émission, puisque aujourd'hui, la culture et la politique culturelle, elle s'inscrit dans le capitalisme. Et donc, quand on dit pirater, c'est aussi peut-être faire mal aux artistes, mais on sait qu'il y a beaucoup de structures qui profitent des artistes pour faire des revenus. Et moi, je crois qu'une manière d'être pirate, c'est vraiment pirater et partager la culture, mais dans le bon sens. Mais je ne sais pas si je m'explique, mais bon... Partager la culture et pirater les mauvais.
2: Un peu Robin des Bois. Robin des Bois. Peck, ta deuxième reco, on a envie de savoir.
3: On parlait haut, alors ça m'a fait penser à Mariette Navarro. C'est une metteuse en scène, dramaturge, autrice, qui a écrit un bouquin qui s'appelle Ultramarin et qui est très beau. Tu l'as lu ?
5: Ouais, j'ai lu.
3: Qui raconte un équipage qui vogue sur une mer, je ne suis pas certain qu'elle soit identifiée, qui est un bateau de fret, donc un gros bateau Indus, quoi, avec 200 marins, avec une chef capitaine. Et à un moment donné, il s'octroie une pause. Le bateau s'arrête et la capitaine propose à son équipage d'aller se baigner. Et à ce moment-là, le bateau prend un peu le contrôle et prend son autonomie. Il y a un côté très poétique, et en fait, je trouvais que c'était aussi chouette de parler de piraterie de poésie, parce que la poésie sert à ça, qu'elle soit la poésie du quotidien. J'identifie pas une forme de poésie, je suis pas sûr qu'il y en ait. En tout cas, je la comprends pas, moi, la poésie. Mais voilà, donc c'est un très beau bouquin et qui est assez méta. Et on en sort, on n'a rien compris. En même temps, c'est très beau. Voilà, ça doit être ça, la poésie.
2: Ouais, je recommande aussi. Je plus sois. Sur ces bons mots et sur ces bonnes recos, je crois qu'il est l'heure de clôturer cette émission. Ciao, bonsoir et à la prochaine.
4: Le 17 juin.
2: Le 17 juin.
1: Il y a un rêve aux free parties.

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On replongera dans l'univers de Son of Arca et leur dub en fumée, sans oublier Foodman et son track Nameraka ainsi que Jumpster. 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

La Chiale, c'est un duo de grenobloises formé autour d'une envie d'en découdre avec, je cite, « les moments où t'es au fond du trou pour aucune raison, les jours de lose, la veille de tes règles, les 24 heures où tu vas miauler tout ce que tu peux avant que ça reparte ». Elle se situe entre le punk et le drum rock, comme elle le disait elle-même, et tout ça tient sur une guitare, une batterie, deux voix et pas mal de cris. Le 26 février dernier, La Chiale était invitée par la Salle du Ciel à Grenoble, notamment en tant que participante depuis 2023 à un dispositif d'accompagnement sur le temps long, mené par l'association Plège, gestionnaire du lieu, qui rassemble une salle de concert de 175 places et d'une demi-douzaine de locaux de résidence longue. La Chiale partageait l'affiche avec la chanteuse et guitariste Zoé Hazelton, venue de Strasbourg, et Radio Campus Grenoble. Je vous propose donc d'écouter La Chiale, enregistrée le 26 février 2026 au Ciel à Grenoble.

Merci. Merci beaucoup. On s'appelle La Chiale, on vient de Grenoble. Et c'est vraiment un honneur de jouer juste après The Yezelton. Donc, merci beaucoup. Et voilà, on va chialer avec vous pendant un moment. Donc, la première chanson, elle s'appelait Emotional Blackmail, ce qui veut dire chantage affectif. Et on vous laisse découvrir la suite.

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Et voilà, on pense que peut-être cette expression peut mourir, elle, de sa belle mort.

Merci beaucoup. La chanson suivante, elle se passe en Californie. Elle s'appelle LA. Elle est sautillante, donc c'est la Californie d'avant Trump et avant tout le bordel. Donc si vous avez envie de vous lever et de sautiller, eh ben, soyez les bienvenus.

0: C'est pas celle-là. Je te reconnais, c'est pas celle-là. Ah oui, celle-là.
1: On retrouve un peu les mêmes accords.
0: Autant pour moi. Et celle-là, elle s'appelle Exquisette.

0: Merci. C'était une chanson qui parlait de bricolage.
1: On arrive à notre dernière chanson. On voudrait remercier toutes les personnes qui ont permis qu'on soit là ce soir. David, Emmanuel au son, Nastasia à la lumière. On a reçu l'aide de Pauline aussi à la photo. Et on remercie le ciel d'en bas pour nous accueillir ce soir et puis pour son accompagnement toute l'année. Et notre dernière chanson, elle s'appelle « Bon courage ».

Merci beaucoup. Merci. Et bonne soirée et bon courage, cette Brette. Le titre de notre album qui devrait sortir au printemps.

faut vous lever alors, parce que là, il n'y a que nous qui bossons. Hein. Alors, allez, hop. Si, c'est ça.

0: Merci beaucoup.
1: Merci beaucoup. Si vous avez aimé, si vous en revoulez, on sera la semaine prochaine au Rutilante, le 5 mars, pour le festival Hystérie Collective. Et on aura peut-être une nouvelle chanson pour vous, une chanson en plus par rapport à ce set d'aujourd'hui. Voilà, bonne soirée.
2: Vous venez d'écouter La Chiale, enregistrée à Grenoble au Ciel le 26 février 2026, et vous pouvez retrouver La Chiale sur leur Bandcamp, lachiale.bandcamp.com.
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